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0: nuages pour ce soir avec un ennuagement dans le courant de la nuit prochaine, minimum de 15. Demain, vendredi, on prévoit du temps nuageux. 30% de probabilité d'averse le matin avec des averses qui débutent en mi-journée. Hauteur prévue de 5 mm avec des vents du sud-ouest à 20 km/h, rafales à 40. Ça devient du nord-ouest à 20 avec des rafales à 40 en après-midi. Un maximum de 23 et un mercure à la baisse pour atteindre 12 degrés en après-midi et un humidex de 27.
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0: nuages pour ce soir avec un ennuagement dans le courant de la nuit prochaine, minimum de 15. Demain, vendredi, on prévoit du temps nuageux. 30% de probabilité d'averse le matin avec des averses qui débutent en mi-journée. Hauteur prévue de 5 mm avec des vents du sud-ouest à 20 km/h, rafales à 40. Ça devient du nord-ouest à 20 avec des rafales à 40 en après-midi. Un maximum de 23 et un mercure à la baisse pour atteindre 12 degrés en après-midi et un humidex de 27.
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0: Aujourd'hui, vendredi, nuageux, 30% de probabilité d'averse le matin, averse qui débute en mi-journée, hauteur prévue de 5 mm avec des vents du sud-ouest à 20 km/h, des rafales à 40, ça devient du nord-ouest à 20 avec des rafales à 40 en après-midi, un maximum de 23, mercure à la baisse pour atteindre 12 en après-midi et un humidex de 27. Dans la nuit de vendredi à samedi, on prévoit des averses, un minimum de 6, sauf de plus 2 en terrain bas, et samedi, du soleil avec un maximum de 16 degrés.
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0: Aujourd'hui, vendredi, nuageux, 30% de probabilité d'averse le matin, averse qui débute en mi-journée, hauteur prévue de 5 mm avec des vents du sud-ouest à 20 km/h, des rafales à 40, ça devient du nord-ouest à 20 avec des rafales à 40 en après-midi, un maximum de 23, mercure à la baisse pour atteindre 12 en après-midi et un humidex de 27. Dans la nuit de vendredi à samedi, on prévoit des averses, un minimum de 6, sauf de plus 2 en terrain bas, et samedi, du soleil avec un maximum de 16 degrés.
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0: Aujourd'hui, vendredi, nuageux, 30% de probabilité d'averse le matin, averse qui débute en mi-journée, hauteur prévue de 5 mm avec des vents du sud-ouest à 20 km/h, des rafales à 40, ça devient du nord-ouest à 20 avec des rafales à 40 en après-midi, un maximum de 23, mercure à la baisse pour atteindre 12 en après-midi et un humidex de 27. Dans la nuit de vendredi à samedi, on prévoit des averses, un minimum de 6, sauf de plus 2 en terrain bas. Et samedi, du soleil avec un maximum de 16 degrés.
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0: Aujourd'hui, vendredi, nuageux, 30 % de probabilité d'averse le matin, averse qui débute en mi-journée, hauteur prévue de 5 mm avec des vents du sud-ouest à 20 km/h, des rafales à 40, ça devient du nord-ouest à 20 avec des rafales à 40 en après-midi, un maximum de 23, mercure à la baisse pour atteindre 12 en après-midi et un humidex de 27. Dans la nuit de vendredi à samedi, on prévoit des averses, un minimum de 6, sauf de plus 2 en terrain bas, et samedi, du soleil avec un maximum de 16 degrés.
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0: Aujourd'hui, vendredi, nuageux, 30% de probabilité d'averse le matin, averse qui débute en mi-journée, hauteur prévue de 5 mm avec des vents du sud-ouest à 20 km/h, des rafales à 40, ça devient du nord-ouest à 20 avec des rafales à 40 en après-midi, un maximum de 23, mercure à la baisse pour atteindre 12 en après-midi et un humidex de 27. Dans la nuit de vendredi à samedi, on prévoit des averses, un minimum de 6, sauf de plus 2 en terrain bas, et samedi, du soleil avec un maximum de 16 degrés.
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1: Aujourd'hui, vendredi, nuageux, 30 % de probabilité d'averse le matin, averse qui débute en mi-journée, hauteur prévue de 5 mm avec des vents du sud-ouest à 20 km/h, des rafales à 40, ça devient du nord-ouest à 20 avec des rafales à 40 en après-midi, un maximum de 23, mercure à la baisse pour atteindre 12 en après-midi et un humidex de 27. Dans la nuit de vendredi à samedi, on prévoit des averses, un minimum de 6, sauf de plus 2 en terrain bas, et samedi, du soleil avec un maximum de 16 degrés.
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1: Dans la Ligue de hockey junior des Maritimes, le Lightning Chaleur sera en action ce soir à Grand-Sault. Il affrontera les Rapides à partir de 19h. Le Lightning tentera de mettre un frein à une série de 3 défaites consécutives. Demain soir, à compter de 19h, il recevra les Western Capitals de Summerside au centre régional Keith Irving. La partie débutera également à 19h. Les Capitals seront à Hamilton ce soir pour y affronter les Tigres au Hamilton Memorial Civic Center. La première mise au jeu aura lieu à 19h. Les Timberwolves de Miramichi joueront ce soir à Edmundston face au Blizzard, alors que le premier rang de la division Nord East Link sera en jeu. La partie débutera à 19h30. Au hockey junior B, c'est ce soir que débutera la saison régulière du Poséidon de la péninsule acadienne. Il sera en action à Cap-Pelé et affrontera les Knights. Le match débutera à 19h30 à l'aréna de Cap-Pelé. Il s'agira de son unique duel de la fin de semaine. Au hockey M18 AAA, le Moose du Nord disputera ses 2 premiers matchs à domicile, alors qu'il recevra le Wild de Kensington dans un programme double qui sera disputé demain et dimanche après-midi au centre régional Keith Irving. Le match de demain débutera à 14h. Au hockey M16 AAA, le Storm du Nord-Est sera de retour en action alors qu'il aura 2 affrontements à domicile en fin de semaine. D'abord demain, il croisera le fer avec le Thunder de Fundy à compter de 17h30. Le lendemain, soit dimanche, il affrontera les Voyageurs de Dartmouth à 13h. Les 2 matchs seront disputés au Sportplex de Niguac. Le Storm tentera d'améliorer sa fiche de 2 victoires et aucune défaite depuis le début de la campagne. Au hockey M14 AAA, le Moose participera à un Jamboree pré-saison au Sportplex de Niguac en fin de semaine. Il disputera un total de 4 parties en 2 jours. D'abord, ce matin, à 10h, il affrontera les Scorpions. Ensuite, en après-midi, à 17h30, il croisera le fer avec les Voyageurs. Demain, son premier match sera disputé face

0: La première mise au jeu aura lieu à 11h30. Au hockey mineur féminin, l'équipe du Mystique du Nord-Est M13AA tiendra son camp de sélection en fin de semaine, soit demain et dimanche. Les filles qui habitent la péninsule acadienne, la région Chaleur et le Restigouche peuvent tenter leur chance. Le camp se tiendra au Centre uni de Caraquet. Demain, la première séance aura lieu de 14h45 à 16h. Le lendemain, dimanche, la séance aura lieu de 16h30 à 17h45. Le coût d'inscription est de 20 $ pour les deux sessions. Au basketball scolaire, l'école Le Carrefour étudiant de Beresford est à la recherche d'un entraîneur ou d'une entraîneuse pour l'équipe de basketball de l'école, formée avec les élèves de la 6e à la 8e année. Si vous êtes intéressé ou désirez plus d'informations, écrivez à sophie.roy@nbed.nb.ca. Au hockey interscolaire masculin, les essais se poursuivent pour les Vikings de l'école Marie-Esther de Chipagan. Il y aura deux parties intra-équipe ce dimanche. La première aura lieu à 15h et la seconde à 19h15. Les matchs auront lieu à l'aréna de la Mecque. Le coût pour les joueurs est de 20 $. Les spectateurs peuvent assister au match gratuitement. Au soccer universitaire masculin, les Aigles Bleus de l'Université de Moncton seront en action à deux reprises en fin de semaine. Les deux matchs auront lieu à Moncton. D'abord, demain à 15h30, ils recevront les Axemen d'Acadia. Dimanche après-midi, ce sera au tour des Tigres de l'Université Dalhousie. Chez les femmes, les Aigles seront également en action ce week-end. Les Axewomen seront à Moncton demain après-midi à 13h. Le lendemain, également à 13h, les Tigres seront les visiteuses. Et finalement, au volleyball amateur féminin, il y aura un tournoi de niveau M16 demain au domaine étudiant de Petit Rocher. Il se déroulera de 9h à 17h. Le coût d'entrée pour le public est de 5 $. C'est à le sport régional.
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2: Vendredi 2 octobre. Avec des températures qui sont, quoi, 12 degrés de plus que la moyenne. C'est un matin très, très confortable. On a 15 degrés en moyenne. J'espère que vous allez bien. C'est vendredi. Sandra sera avec nous à compter de 6h30. On aura notre jeu Flaméo avec notre gagnant de la semaine qui sera dévoilé. Sonia Jalbert va nous offrir son chin-chin du vendredi de 8h10. Combien ça coûte, si je me trompe pas? On est rendu à 90 $, je pense. Pas loin de ça, en tout cas. On va jouer dès 7h10. Et je vais vous parler tantôt du prix de l'essence qui a légèrement diminué, mais quand même diminué. Ça vaut la peine pour le diesel et l'huile à chauffage. Je vous en reparle tantôt. Côté météo, c'est nuageux, 30 % de probabilité d'averse ce matin, averse débutant en mi-journée. On prévoit de 10 à 15 mm pour aujourd'hui. On aura des rafales de vent jusqu'à 40 km à l'heure. Alors, c'est un maximum de 18, sauf que les températures à la baisse vont vont être à la baisse pour atteindre 12 cet après-midi. Les averses cessent tard ce soir, ce sera partiellement nuageux par la suite. On prévoit un minimum de 8 la nuit prochaine. Demain, c'est généralement ensoleillé, on prévoit 17. Dimanche, soleil nuage, 16. Et lundi, des averses avec un maximum de 16 degrés. C'est ce qu'on a en moyenne. On vous souhaite un excellent début de journée. Je vous parlerai tantôt également, il y a un gardien de la Ligue nationale qui a marqué un but hier dans un filet désert. Ça arrive pas si souvent. Gardien des Rangers. On vous souhaite donc un beau vendredi.
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0: Andy Bast avec Se retrouver à 6h12. Côté des nouvelles à compter de 7h, Yannick va nous parler d'investissement dans les infrastructures d'eau et d'eau usée du côté de Chipagan. Il y a eu une annonce hier du député fédéral de Cadie-Bathurst, Serge Cormier. 44, un homme est recherché par la police. Il y a vaccination gratuite contre le VRS pour tous les nouveaux-nés au Nouveau-Brunswick. Le virus respiratoire syncytial et Hamilton vol de nombreuses voiturettes de golf. Il y a des autobus en retard ce matin au nombre de 3. Il y a l'autobus 312 de Joanne Leblanc, c'est 30 minutes depuis le début de la semaine. Tournesol, domaine des étudiants de Petit Rocher et l'ESN, c'est fait par Daniel Aubé, 313. Il y a Annie Savoie, 772. Retard de 15 minutes, trajet sera effectué par 702. C'est pour l'école W.A. Lausier. Et dû par un manque suppléant, les trajets de bus 952 de Richard Haché sont annulés complètement pour la journée d'aujourd'hui. Carrefour étudiant, croisée de Robertville, l'école Place des Jeunes et l'ESN. Alors, on a tout fait pour trouver quelqu'un, mais ça n'a pas marché. Alors, veuillez prendre ça en note. Et tous les retards d'autobus, vous les retrouvez sur notre page Facebook.
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4: On a surveillé pour vous le prix de l'essence qui avait baissé quand même là, hier de 5 sous. Alors, ça rebaisse ce matin un petit peu de 0,6 sous. Prix maximum de l'essence ordinaire libre-service, 1,92$. Le diesel a diminué de 5,6 sous. Prix maximum, 2,69$. Et l'huile à chauffage et pas en reste, 3,5 sous de moins à 2,65$. Sandra sera avec nous à compter de 6h30. Bon début de journée en ce vendredi 2 octobre.

0: d'ailleurs.
1: Météo pour aujourd'hui, nuageux, 30% de probabilité d'averse ce matin, averse débutant en mi-journée. On prévoit 10 à 15 mm, vent du sud-ouest à 20, des rafales à 40 devenant du nord-ouest à 20 avec rafales à 40 en mi-journée. On prévoit 18, sauf que les températures vont baisser en après-midi pour atteindre 12. Averse cessant tard ce soir, partiellement nuageux par la suite, 5 mm de prévu. Avec un minimum de 8 la nuit prochaine. C'est une belle fin de semaine qu'on nous prévoit. Du soleil pour demain, on prévoit un maximum de 17. Dimanche, soleil nuage, 16. Et lundi, des averses avec 16 degrés. Pour ce qui est des températures, ce matin, c'est très, très confortable. On a 15 degrés en moyenne dans le nord-est.
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3: Dans la Ligue de hockey junior des Maritimes, le Lightning Chaleur sera en action ce soir à Grand Sault et affrontera les Rapides à partir de 19h. Le Lightning tentera de mettre un frein à une série de 3 défaites consécutives. Demain soir, à compter de 19h, il recevra les Western Capitals de Summerside au centre régional Keith Irving. La partie débutera également à 19h. Les Capitals seront à Hamilton ce soir pour y affronter les Tigres au Hamilton Memorial Civic Center. La première mise au jeu aura lieu à 19h. Les Timberwolves de Miramichi joueront ce soir à Edmundston face au Blizzard, alors que le premier rang de la division Nord-Eastling sera en jeu. La partie débutera à 19h30. Au hockey junior B, c'est ce soir que débutera la saison régulière du Poséidon de la péninsule acadienne. Il sera en action à Cap-Pelé et affrontera les Knights. Le match débutera à 19h30 à l'aréna de Cap-Pelé. Il s'agira de son unique duel de la fin de semaine. Au hockey M18-AAA, le Moose du Nord disputera ses 2 premiers matchs à domicile, alors qu'il recevra le Wild de Kensington dans un programme double qui sera disputé demain et dimanche après-midi au centre régional Keith Irving. Le match de demain débutera à 14h. Au hockey M16-AAA, le Storm du Nord-Est sera de retour en action alors qu'il aura 2 affrontements à domicile en fin de semaine. D'abord demain, il croisera le fer avec le Thunder de Fundy à compter de 17h30. Le lendemain, soit dimanche, il affrontera les Voyageurs de Dartmouth à 13h. Les 2 matchs seront disputés au Sportplex de Niguac. Le Storm tentera d'améliorer sa fiche de 2 victoires et aucune défaite depuis le début de la campagne. Au hockey M14-AAA, le Moose participera à un Jamboree pré-saison au Sportplex de Niguac en fin de semaine et disputera un total de 4 parties en 2 jours. D'abord, ce matin, à 10h, il affrontera les Scorpions. Ensuite, en après-midi, à 17h30, il croisera le fer avec les Voyageurs. Demain, son premier match sera disputé face aux Interior Caps de Fredericton à 11h. Et ensuite, à 15h30, ce sera au tour des Phantoms. Au hockey M13-AAA, le Moose disputera 2 matchs en fin de semaine. D'abord, il jouera un match préparatoire à Hamilton, demain à 13h40, alors qu'il affrontera les Rivermen de Miramichi. Le lendemain, le Moose sera à Miramichi, toujours face aux Rivermen, mais cette fois-ci pour le premier match de la saison régulière. La première mise au jeu aura lieu à 11h30. Au hockey mineur féminin, l'équipe du Mystic du Nord-Est M13-AA tiendra son camp de sélection en fin de semaine, soit demain et dimanche. Les filles qui habitent la péninsule acadienne, la région Chaleur et le Restigouche peuvent tenter leur chance. Le camp se tiendra au Centre uni de Caraquette. Demain, la première séance aura lieu de 14h45 à 16h. Le lendemain, dimanche, la séance aura lieu de 16h30 à 17h45. Le coût d'inscription est de 20 $ pour les 2 sessions. Au basketball scolaire, l'école Le Carrefour étudiant de Beresford est à la recherche d'un entraîneur ou d'une entraîneuse pour l'équipe de basketball de l'école, formée avec les élèves de la 6e à la 8e année. Si vous êtes intéressé ou désirez plus d'informations, écrivez à sophie.roy@nbed.nb.ca. Au hockey interscolaire masculin, les essais se poursuivent pour les Vikings de l'école Marie-Esther de Chipagan. Il y aura 2 parties intra-équipe ce dimanche. La première aura lieu à 15h et la seconde à 19h15. Les matchs auront lieu à l'aréna de la Mecque. Le coût pour les joueurs est de 20 $. Les spectateurs peuvent assister au match gratuitement. Au soccer universitaire masculin, les Aigles Bleus de l'Université de Moncton seront en action à 2 reprises en fin de semaine. Les 2 matchs auront lieu à Moncton. D'abord, demain à 15h30, ils recevront les Axemen d'Acadia. Dimanche après-midi, ce sera au tour des Tigres de l'Université Dalhousie. Chez les femmes, les Aigles seront également en action ce week-end. Les Axewomen seront à Moncton demain après-midi à 13h. Le lendemain, également à 13h, les Tigres seront les visiteuses. Et finalement, au volleyball amateur féminin, il y aura un tournoi de niveau M16 demain au domaine étudiant de Petit Rocher. Il se déroulera de 9h à 17h. Le coût d'entrée pour le public est de 5 $. C'était le sport.

0: temps, Columbus a battu Buffalo 6-3 et San Jose a battu les Panthers de la Floride 4-3 en prolongation. Et Connor McDavid a récolté 5 points dans une éclatante victoire de 9-7 d'Edmonton contre les Canucks de Vancouver. Au baseball, le premier tour est terminé. Ça s'est terminé hier soir par la victoire d'Atlanta 6-2 sur les Phillies de Philadelphie. Dimanche, ce seront... les séries de division vont commencer dimanche. Il y aura 4 matchs à l'affiche. Et dans la NFL hier soir, les Browns ont battu les Steelers 27-24. Et dans les matchs à surveiller en fin de semaine, les Pats qui ont été pas très bons en fin de semaine vont jouer contre les puissants Bills de Buffalo.
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1: C'est vendredi.
2: Bonjour, oui, Sandra Landry. Bonjour.
1: Comment va votre grippe? Comme un petit peu mieux?
2: Non. Je dois. L'important, c'est de ne pas trop rire. Parce qu'aussitôt que je ris, ben là, je tousse et...
1: Hey, on va avoir des missions plates à matin.
2: Non, quand même.
1: Ben oui. Alors, c'est vendredi. Sonia sera avec nous pour...
2: Un vin rouge.
1: C'est un vin rouge de... Oui.
2: De...
1: J'ai vu ça avant hier.
2: Ben, c'est ça. Elle a seulement mentionné que c'était un vin rouge.
1: On aura...
2: Je vous propose un vin rouge. J'ai pas dit d'où. Mais elle va tout nous expliquer ça.
1: Ben oui.
2: À 8h10.
1: On aura notre jeu Flaméo à compter de 7h40.
2: Oui, c'est aujourd'hui qu'on va remettre la carte cadeau de 40 $ du restaurant Flaméo. Faut mentionner que jusqu'à maintenant, il y a deux participants qui sont à égalité avec 30 points. On verra ce que notre concurrent d'aujourd'hui va faire.
1: Combien ça coûte?
2: On joue aujourd'hui, vous le savez, pour 90 $ plus les 9 articles dans notre sac d'épicerie de la Superstation. Faudra essayer de trouver combien la Superstation a payé pour le produit vedette d'aujourd'hui.
1: Bon, c'est la dernière de la semaine.
2: Oui.
1: C'est super doux ce matin. Moi, je suis en T-shirt,
2: même pas de manteau.
1: Moi,
2: j'avais mon manteau, mon foulard. Quand je suis sortie, je dis « Wow, je suis trop habillée.
1: » certain.
2: Mais quand même. Puis, il va faire beau en fin de semaine. Un petit peu plus frais, mais quand même, ça va être deux belles journées. Deux belles journées d'automne.
1: On commence ça avec Taylor Swift. Merci d'être là, c'est vendredi. On va dormir demain
2: matin.
1: Ça
2: fait toute la différence.
1: Oui.

0: On a 5 autobus en retard ou annulés ce matin. L'autobus 952 de Richard Haché s'est annulé complètement pour aujourd'hui. Carrefour étudiant, croisée de Robertville, Place des Jeunes et l'ESN. On a l'autobus de Annie-Savoie 772. Ça a 15 minutes de retard. Ce sera effectué par l'autobus 702. C'est pour W.A. Louisier. Autobus 632 de Paul Mallet, 45 minutes de retard pour l'Étincelle et Marie-Estelle. Autobus 333, Karine Godin, 60 minutes pour la croisée de Robertville. C'est Richard Thibodeau qui va prendre la relève. Autobus 311. Et on avait un autobus qui est en retard depuis le début de la semaine, le 312, Joanne Leblanc, c'est 30 minutes. Tournesol, domaine étudiant, l'ESN, c'est fait par Daniel Aubé, 313. On s'arrête quelques secondes et on va avoir notre chronique showbiz.
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2: Ben, je vous parle des films qui sont à voir, à compter de ce soir, dans les différents cinémas. Du côté du cinéma du centre de Caraquet, on retrouve ce suspense psychologique. C'est adapté du roman à succès de Colin Hoover, qui a pour titre Verity. Colin Hoover, qui nous a déjà présenté Jamais plus, à tout jamais, qu'on a vu au cinéma également avec, entre autres, Blake Lively au cours des dernières années. Mais là, c'est l'histoire de Verity. Alors, on suit une célèbre auteure, Verity Crawford, qui est interprétée par Anne Hathaway. Et on retrouve aussi Lowen, qui est interprétée par Dakota Johnson. Alors, elle, c'est une écrivaine en difficulté qui s'installe dans la propriété isolée des Crawford pour écrire pour Verity. Et après avoir découvert ce qui semble être des notes autobiographiques glaçantes de Verity, ben Lowen ou Dakota Johnson est confrontée à des confessions troublantes et complexes concernant le mari de Verity.
0: OK, le mari de Anne Hathaway.
2: Oui, il n'est pas blanc comme neige, je dois vous dire. Et le livre est maintenant disponible.
0: Ah, vous l'avez dans les mains en français en plus. Et vous l'avez lu pendant la nuit.
2: Être ma lecture en fin de semaine. C'est aux éditions Hugo Roman. Intéressés. Moi, j'aime beaucoup lire un roman qui est adapté au cinéma parce que je trouve qu'on retrouve un peu plus de
0: détails,
2: de profondeur.
0: Je préfère le livre
2: avec les sentiments
0: film.
2: Et tout ça. Mm-hmm. Parfois, on lit le livre et quand on regarde le film, ça nous permet de comprendre certaines choses que on ne se serait pas attardé.
0: Ben, tout dépendant de si c'est adapté ou si c'est modifié. Parce que des fois, on lit un livre, on arrive au cinéma, puis c'est pas la même chose.
2: Effectivement, ça arrive. Alors, c'est à voir au cinéma du centre de Caraquet, Verity. Parmi les autres films à voir, il y a aussi ce film d'animation L'île de l'oubli et Au cœur de la bête qui met en vedette Brad Pitt. À part ça, au cinéma Péninsule de Tracadie, Digger, il y a Verity, mais il y a aussi Digger qui met en vedette Tom Cruise. Digger raconte l'histoire de l'homme le plus puissant du monde qui se lance dans une mission pour prouver qu'il est le sauveur de l'humanité avant que le désastre qui l'a déclenché ne détruise tout.
0: Fais penser à quelqu'un, c'est drôle, hein? Je sais pas.
2: En tout cas, physiquement, il est complètement transformé, Tom Cruise, qui interprète Digger.
0: Il est vieilli.
2: J'ai lu certains commentaires, des critiques. C'est soit tu aimes, soit t'aimes pas. Alors, j'ai hâte de voir qu'est-ce que ça va donner au cours de la fin de semaine au box-office nord-américain, s'il sera dans le top 5. Alors, du côté du cinéma péninsule de Tracadie, Verity Digger, il y a toujours aussi Au cœur de la bête et L'île de l'oubli. Parmi les autres nouvelles dans le monde du showbiz, là, on apprend que Rod Stewart va partir en tournée. Et là, c'est sa tournée d'adieu. C'est de Final Encore. C'est ce qu'il nous propose.
0: Il est rendu à quel âge, Rod?
2: 81 ans. Plus de 100 millions d'albums vendus. Écoutez, depuis les années 60 qu'il est sur scène, il n'a jamais lâché.
0: Non,
2: il est encore là. Et puis,
0: alors... c'est une tournée crooner. À un moment donné, il a fait une...
2: Il y a eu cette phase-là. Mm-hmm. Là.
0: Mais là, il revient-tu à ses anciens succès? Ou...
2: Ben, on dit que ça, on va connaître, on va réentendre plutôt ses grands succès. Jusqu'à maintenant, il y a une seule date du côté de l'Ontario, à Niagara Falls. Alors, on verra bien ce que ça va donner. Mais il va se promener aux États-Unis, en Europe également. On parle du printemps de l'été 2027 pour cette dernière tournée de Rod Stewart. Et dernière nouvelle, l'acteur et militant contre la maladie de Parkinson, Michael J. Fox, sera mis à l'honneur à Rideau Hall aujourd'hui. Il est déjà membre de l'Ordre du Canada. Il sera promu au rang de compagnon lors d'une cérémonie présidée par le gouverneur général Louise Arbour. Selon Rideau Hall, cette distinction récompense l'engagement mondial sans faille de M. Fox face à la maladie de Parkinson. Et s'il y en a un qui ne s'est jamais laissé abattre, c'est bien
0: un
2: lui.
0: Exemple.
2: Alors bravo pour cette nomination.
0: Bon, on va retourner dans les années 83.
2: Ah oui!
0: Avec Baby Jane et Rod Stewart.

0: On a un autre Talbus Centaure. Je pense qu'on est rendu à 6 ce matin. 6:31, René Savoie. C'est un retard de 60 minutes. C'est pour l'étincelle et l'école de Marie-Esther. Tous les autobus sont en retard. Vous les retrouvez sur notre page Facebook.
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0: 34, il y a des gens qui viennent de se lever. C'est vendredi aujourd'hui.
2: Oui, c'est vendredi, enfin!
0: Fin de semaine s'en vient?
2: Oui, ça va faire du bien avoir la fin de semaine. Mais je sais qu'il y a des gens qui travaillent. On pense à eux aussi à la fin de semaine. Et puis il va faire beau, comme on l'a mentionné tantôt, là. De belles journées d'automne. Les infos s'en viennent à 7h avec Yannick. Et 7h10, combien ça coûte? 90$. C'est le montant qu'on va remettre à la si la personne trouve le prix exact de notre produit vedette. On parle de quelque chose de réconfortant ce matin.
0: Pas trop d'indices.

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2: Bonjour à tous. Vendredi, nous sommes le 2 octobre.
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3: Bon vendredi. Au microphone, Yannick Holmes. Voici vos informations. Les trois paliers de gouvernement ont annoncé hier après-midi un investissement conjoint de plus de 1,5 million de dollars dans le cadre du volet des ententes provinciales et territoriales du Fonds canadien pour les infrastructures liées au logement. Ces investissements permettront de construire environ 69 nouveaux logements à Chipagan. Le député fédéral d'Acadie-Bathurst, Serge Cormier.
4: Des investissements, comme j'ai dit dans mon discours tantôt, des fois, on prend pas le temps de penser à que 2,3 millions, ça, c'est notre partie, plus les autres parties des gouvernements provinciaux et municipaux. Mais ça fait travailler beaucoup d'entrepreneurs, beaucoup de personnes qui travaillent dans la construction, tuyaux, etc., d'ingénierie. Alors, c'est des investissements qui sont très importants pour les communautés. Et sans une participation fédérale et provinciale, bien, les municipalités, comme Chipagan, auraient jamais le moyen de, justement, de faire des améliorations à ce niveau-là. Alors, c'est des programmes qui sont excellents pour eux. C'est des programmes qui nous demandent et nous, on les met en place pour leur venir en aide.
3: Ces projets s'inscrivent dans le cadre de l'entente de financement conclue entre les gouvernements du Canada et du Nouveau-Brunswick qui ouvre la voie à la construction d'un plus grand nombre de logements pour répondre aux besoins d'une population en pleine croissance. Le ministre de l'Environnement et du Changement climatique et ministre responsable de la Société de développement régional, l'honorable Gilles Lepage.
5: Notre objectif, c'est de créer du logement. Donc, pour créer du logement, on a besoin de deux recettes magiques. D'avoir les bonnes infrastructures sanitaires, eau, égouts et les routes. Et ensuite, de ça, on pourra bâtir par-dessus. Donc, on a besoin de la collaboration des entrepreneurs pour être capable de bâtir des logements. Et que ce soit du logement abordable ou du logement résidentiel autre, mais ça prend quand même du logement au Nouveau-Brunswick. Et donc, on cherche à faciliter la tâche des municipalités en offrant justement des subventions comme celle-là pour être capable d'attirer des entrepreneurs qui vont être capables de bâtir au-dessus de nos infrastructures.
3: Les deux projets consistent à prolonger les infrastructures d'alimentation en eau, de traitement des eaux usées et de gestion des eaux pluviales, ainsi qu'à construire de nouvelles voies publiques, soit la rue Jeux de l'Acadie et la rue des Fondateurs. Le maire de Chipagan, Kassim Doumbia.
6: C'est certain que les retombées sont très concrètes. On a besoin de développement de logements dans la municipalité, mais il est certain que pour faire ce développement-là, ça prend des infrastructures, autant souterraines et des rues. Donc, avec les investissements qui ont été annoncés, ça va nous permettre justement d'avancer dans nos projets de logement sur le territoire de Chipagan et également s'assurer d'avoir une infrastructure qui répond aux besoins de l'ensemble de la population, parce qu'on ajoute de nouvelles personnes, on ajoute de nouvelles infrastructures, mais il faut s'assurer que le système qui est présent au niveau de la lagune puisse soutenir cela. Donc, tout cela mis ensemble permet justement d'assurer l'avenir de notre municipalité.
3: Le détachement de Caraquette de la GRC sollicite l'aide du public pour retrouver un homme de 26 ans. Martin Chiasson-Brideau est recherché par la police pour omission de se présenter en cours et manquement à une ordonnance de probation. Il mesure 5 pieds 9 pouces et pèse environ 190 livres. Il a les yeux verts et les cheveux bruns et le logo de Louis Vuitton est tatoué sur le côté gauche de son cou. Si vous l'avez vu ou vous croyez savoir où il se trouve, veuillez communiquer avec le détachement de Caraquette de la GRC. Tous les nouveaux-nés du Nouveau-Brunswick sont maintenant admissibles à recevoir gratuitement le vaccin contre le virus respiratoire syncytial. Le VRS a été ajouté à la liste des maladies à déclaration obligatoire du Nouveau-Brunswick en vertu de la loi sur la santé publique au début de 2024. Le virus affecte les poumons et peut provoquer une pneumonie ou une bronchiolite, entraînant parfois des visites aux urgences ou une hospitalisation. Il se propage largement en hiver et est l'une des principales causes d'hospitalisation des nourrissons dans le monde. Et le détachement de Camelton de la GRC sollicite l'aide du public pour retrouver plusieurs voiturettes de golf volées à Camelton. On croit que le vol s'est produit entre 23h le 11 septembre et minuit 30 le 12 septembre dans une entreprise située sur la route 134. Les voiturettes sont toutes des clubs Carvette de 2024. Si vous avez vu les voiturettes ou croyez savoir où elles se trouvent, veuillez communiquer avec le détachement de Camelton de la GRC. Pour conserver l'anonymat, vous pouvez aussi communiquer avec Échec au crime. Et voilà, c'est ce qui complète votre bulletin d'information.
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7: C'est de la pluie aujourd'hui, mais ouais. Pas de panique, on aura une belle fin de semaine.
8: Oui, c'est vrai.
7: Mais je sais que là, les gens paniquent pas, là, mais...
0: Alors aujourd'hui, c'est plutôt nuageux, 30 % de probabilité d'averse ce matin, mais les averses vont vraiment débuter au cours de l'après-midi. C'est un 10 à 15 mm qu'on peut recevoir aujourd'hui avec un maximum de 18 degrés. Température à la baisse pour atteindre 12 cet après-midi. On aura des vents du nord-ouest de 20 à 40 km à l'heure en rafale. Ce soir, averses qui vont cesser plus tard en soirée, partiellement nuageux par la suite. On pourrait avoir un autre 5 mm en précipitation au cours de la soirée. Minimum 8 la nuit prochaine et demain, samedi, ce sera beau, du soleil avec 17 degrés. On a présentement dans le nord-est en moyenne 15 degrés.
8: 7h05.
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1: Et notre cagnotte monte tranquillement pas vite. 90$ à gagner ce matin si notre concurrent
2: trouve le prix exact de notre produit vedette et on a le plaisir de jaser avec Alain Comeau de Petit Rocher. Bonjour Alain.
3: Bonjour.
2: Ça va bien?
3: Ben, c'est pas si pire, oui.
2: Pas si pire? Comment ça, pas si pire? Qu'est-ce que vous voulez dire?
3: Ben, j'ai eu des problèmes ces derniers temps, mais je veux pas en parler trop.
2: OK. Ben, non, mais là, ça va mieux.
3: Ben oui,
2: un peu
3: oui,
2: mieux.
3: Oui.
2: Bon, ben parlez-moi de ça.
1: Ça pourrait aller encore mieux si on vous donnait 90$ ce matin.
3: Ben, ça aiderait la cagnotte, oui.
2: Bon, est-ce que vous faites l'épicerie de temps en temps, Alain?
3: Oui, je pense que j'ai commencé.
2: Ah bon.
3: C'est ça qui est mon problème.
1: Alors, voici ce qu'on vous propose ce matin.
2: Ouais. Alors, j'ai entre les mains une canne de soupe. T'sais, vous savez, les conserves, là. Alors, c'est une soupe poulet et nouilles Saint-Hubert avec de la viande blanche tendre dans cette soupe. Alors, c'est une canne de conserve de 540 millilitres. On veut savoir, cette soupe poulet, c'est poulet et riz, mais il y a du poulet à l'intérieur, là.
1: Ben oui, poulet et riz, Saint-Hubert, c'est le poulet, j'espère.
2: Ben oui, poulet et riz, il y a du poulet. Ben oui, ouf, c'est vendredi.
1: Combien ça coûte, Alain?
3: Ben moi, je vais essayer 2,45.
1: 2,45? La superstation a payé
2: 1,55$. Alors, vous pourriez tenter votre chance
1: à nouveau.
2: Merci beaucoup, on vous souhaite une excellente
3: bonne journée.
2: Bye bye.
1: Bonne fin de semaine.
2: Et lundi, à combien ça coûte? 100.

0: 7. On a quelques autobus Centaure ce matin. Non, pas tout de suite, pas tout de suite. Il n'est pas prêt. Reste Presting, ce sera pas long. 6:31, René Savoie, retard de 60 minutes. C'est pour l'étincelle et la polyvalente Marie-Esther. Il y a un trajet qui est annulé, 9:52, Richard Haché. C'est donc annulé pour le Carrefour étudiant, la Croisée de Robertville, Place des Jeunes et l'ESN. Alors, on a tout fait pour trouver un suppléant, ça n'a pas été possible. L'autobus 7:72, 15 minutes de retard pour Mme Annie Savoie, ce sera effectué par 702. C'est pour W.A. Lausier. Autobus 632, Paul Mallet, 45 minutes de retard pour l'Étincelle et Marie-Esther. 333, Karine Godin, 60 minutes de retard pour la Croisée de Robertville. Trajet fait par Richard Thibodeau, 311. Et l'autobus 312 de Joanne Leblanc, c'est 30 minutes. Le Domaine, le Tournesol, le SN, c'est fait par 313, Daniel Aubé. Prix de l'essence ordinaire qui avait diminué hier de 5 sous, diminue ce matin de 0,6 sous, prix maximum 1,95,2. Le diesel baisse de 5,6 sous à 2,69,6 et l'huile à chauffage baisse de 3,5 sous à 2,65,7. Les souhaits d'anniversaire aujourd'hui.
1: Oui, en ce 2 octobre, on désire souhaiter un bon anniversaire à Michael Haché. Bonne fête, cher fils, 37 ans. C'est de la part de Papa Roger, Maman Lise et ton frère Pascal et de ton amie Mélanie. On t'aime beaucoup, passe une très belle journée. Aussi de grand-papa Raymond Guérette et toute la famille et grand-maman Alice Haché et toute la famille qui t'aiment beaucoup. On désire souhaiter également un bon anniversaire à Jackson Béliveau. Bonne fête à notre grand garçon, 12 ans aujourd'hui. Passe une belle journée. On célèbre ça ce soir avec du gâteau de maman, papa, Haley, Grayson et Paxton. Gros bisous. C'est votre anniversaire, vous aussi, en ce 2 octobre. On vous souhaite une très belle journée.
0: Le membre de Genesis à l'époque, Mike Rutherford, a 76 ans et, oui?
1: Oui, ben notre, lui qu'on va entendre.
0: Oui,
1: là,
0: qu'on a entendu tantôt, Sting.
1: Sting,
0: oui.
1: Sting, il a déjà été conducteur d'autobus, chauffeur d'autobus.
0: Ah, je savais
1: oui,
0: ça.
1: Oui, avant de chanter, là, chauffait les autobus. Puis de son vrai nom, c'est Gordon Matthew Thomas Sumner. On connaît mieux sous le nom de Sting.
0: 1985. On l'a étudié 75 ans.
1: 75 ans pour Sting.

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1: Aujourd'hui, c'est un ciel nuageux, 30 % de probabilité d'averse ce matin. On prévoit des averses qui vont vraiment débuter au cours de l'après-midi, 10 à 15 mm avec des vents du nord-ouest de 20 à 40 km à l'heure en rafale. On prévoit aujourd'hui un maximum de 18 degrés, mais température à la baisse pour atteindre 12 au cours de l'après-midi. Ce soir, quelques averses, 5 mm supplémentaires. Au cours de la nuit, partiellement nuageux, minimum 8. Demain samedi, ce sera beau, belle journée d'automne. Généralement soleillé avec un maximum de 17 degrés. Ça restera venteux du nord-ouest de 20 à 40 km à l'heure en rafale. Dimanche, alternance de soleil et de nuages, 16 degrés. Lundi, on prévoit quelques averses, 16. Et mardi, nuageux, venteux, 10 degrés. Comme Mercure, présentement dans le nord-est de la province, on a toujours 15 degrés en moyenne.
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3: Et bientôt, on dira « Bonjour Alain Degrasse, auteur à succès ».
1: Ben oui, ça sent, il
3: ça s'en vient.
4: Merci.
1: Son livre.
4: Merci. C'est une boule de cristal, Claude.
3: Ben, je sais pas. Là, mais...
1: Ah oui, c'est qu'on a hâte que votre livre soit enfin publié, qu'on puisse l'avoir entre les mains.
3: Le
1: titre, c'est
3: «
1: La fissure ». Hein?
4: Le processus, c'est que la balle est dans le camp du graphiste pour la page couverture. C'est vraiment la toute dernière étape et j'attends un premier jet de, mm-hmm. de ce qu'ils vont nous proposer comme page couverture.
1: C'est tout un processus hein, avant,
4: oui,
1: avant la mise en marché, comme on dit là.
4: C'était depuis que j'ai signé avec la maison d'édition, c'est un processus qui a duré 3 mois. Donc voilà, là, on arrive près de la ligne d'arrivée. Mm-hmm. J'ai très hâte de pouvoir commencer à planifier les activités autour du lancement du livre. Et il y aura un lancement du livre dans la région de Belleville, fort probablement à Brosford. Là. Alors dès que j'aurai des détails, j'en ferai part.
1: Ben certainement. Ben oui. Là, on va parler de hockey parce que le Lightning Chaleur sera en action ce soir, mais sur la route.
4: Oui, il va prendre la route pour se rendre à Grand-Sault pour y affronter les Rapides. Le match débutera à 19h. On se rappelle que le Lightning Chaleur va tenter de mettre un frein à une série de 3 défaites consécutives. Demain soir, à compter de 19h, il recevra les Western Capitals de Summerside au centre régional Keith Irving. La partie débutera également à 19h. Ces mêmes Capitals seront à Carrollton ce soir pour y affronter les Tigres au Carrollton Memorial Civic Center. Les Timberwolves de Miramichi, eux, joueront ce soir à Edmundston face aux Bizarres dans un match où le premier rang sera en jeu. La partie débutera à 19h30, donc le premier rang de la division Nord-East Link.
1: Hockey Junior B, c'est ce soir que va débuter la saison régulière du Poséidon de la péninsule acadienne.
4: Oui, après un camp qui a duré environ 3 semaines là, pour les joueurs du Poséidon, ben voilà, c'est le premier test de la saison régulière. Va affronter les champions en titre, les Knights à Cap-Pelé. Le match débutera à 19h30 à l'Arena de Cap-Pelé. Il s'agira de l'unique duel du Poséidon pour la fin de semaine.
1: Maintenant, toujours au hockey, M18 AAA. Le Moose du Nord disputera ses 2 premiers matchs à domicile de la saison en fin de semaine.
4: Il arrive avec une séquence de 2 victoires de suite qu'il a été cherché sur la route. Donc voilà, on va affronter le Wild de Kensington dans un programme double qui sera disputé demain et dimanche après-midi au centre régional Keith Irving. Le match de demain débutera à 14h.
1: M16 AAA, le Storm du Nord-Est sera à Neguac en fin de semaine.
4: Oui, à domicile pour 2 matchs et le Storm du Nord-Est qui a débuté sa saison sur le bon pied avec 2 victoires sur la route pour entamer le calendrier régulier. D'abord, demain, il croisera le fer avec le Thunder de Fundy à compter de 17h30. Le lendemain, soit dimanche, il affrontera les Voyageurs de Dartmouth à 13h. Les 2 matchs seront disputés au Sportplex de Neguac.
1: On parle de soccer universitaire.
4: Oui, les Aigles Bleus, tant chez les hommes que chez les femmes, seront en action en fin de semaine, disputeront toutes les deux rencontres au courant du week-end. Alors d'abord, chez les hommes, les matchs auront lieu demain à 15h30, alors qu'ils recevront les Axemen d'Acadia. Et dimanche après-midi, ce sera au tour des Tigres de l'Université Dalhousie. Les deux matchs débuteront à 15h30. Et au préalable, les Aigles du côté chez les femmes affronteront les Axewomen demain à 13h et dimanche à 13h, ce sera au tour des Tigres qui seront les visiteuses.
1: Et on termine avec du volleyball amateur.
4: Oui, et ce sera au niveau M16. C'est un tournoi qui va avoir lieu demain au courant de la journée de 9h à 17h au domaine étudiant de Petit Rocher. Le coût d'entrée pour le public est de 5$. Il y aura un service de cantine sur place également et bien sûr, beaucoup d'actions tout au long de la journée pour ce tournoi de volleyball.
1: Merci Alain.
5: Bonne fin de semaine.
4: Bonne fin de semaine. Oh.
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5: Ben, tout d'abord, le Canadien reçoit Pittsburgh demain soir. Le Canadien est à Pittsburgh demain soir. C'est pas vrai, c'est pas encore le premier match local. Hier, Igor Shesterkin est devenu le premier gardien des Rangers à inscrire un but. Ils ont gagné 5-1, les Rangers, face au Lightning de Tampa Bay. Dans les matchs qu'on a retenus hier, le New Jersey a battu Philadelphie 3-2 en surtemps. Columbus a doublé Buffalo 3-2. Et San Jose a battu les Panthers en surtemps 4-3. Connor McDavid, lui, a récolté 5 points dans une victoire de 9-7 des Oilers sur les Canucks de Vancouver. Au baseball, le premier tour s'est terminé hier. Atlanta qui a éliminé Philadelphie 6-2. Le deuxième tour, série de division dans l'Américaine et la Nationale, ça va commencer dimanche. Et dans la NFL, il y avait un match hier soir, les Browns, troisième victoire de suite, invaincus depuis le début de la saison, 27-24 sur les Steelers de Pittsburgh.
1: Aujourd'hui, vendredi, nous sommes le 2 octobre. On vous souhaite de passer une très, très belle journée. Est-ce que c'est déjà le temps pour les gens de nous appeler pour jouer au jeu Flaméo? Mm-hmm. Les questions Flaméo cette semaine, 727-1122, 546-1122. Et on prend

0: Pointage à battre ce matin, c'est combien déjà?
1: 30 points.
0: 30 points.
1: 30 points. On joue avec Guylaine Genet d'Allarville. Bonjour, Guylaine.
2: Allô.
1: Ça va bien?
2: Oui, ça va bien.
1: Contente que c'est vendredi?
2: Oh oui.
1: Ah oui.
0: Travaillez-vous demain?
2: Oui.
1: Ah, OK. Mais contente quand même que c'est vendredi. Ben oui. Ah,
0: c'est vrai parce que les coiffeuses ont congé lundi. Alors, c'est dimanche, lundi normalement.
2: C'est ça.
1: Pour la fin de semaine. Alors, faut battre les 30 points de Claude Gosselin de Bathurst de mercredi et de votre maman, Réjeanne Gionnet de Saint-Sauveur hier. Alors, les deux ont 30 points. Et pour gagner la carte cadeau de Flaméo de 40 $, ben, faut dépasser les 30 points ou être à égalité et avoir une chance pour qu'on puisse faire le tirage au hasard. Alors, on a trois questions à vous poser. En posant la question, la première, si vous trouvez la bonne réponse, ce sera 20 points tout de suite. Si vous avez besoin d'indices, ben là, on enlève 5 points à chaque fois. Vous êtes prête?
2: Oui.
1: Ce pays possède des frontières avec 9 autres pays.
0: Réponse?
1: N'a pas?
2: Non.
1: On y va avec premier indice, 15 points. Europe.
2: L'Allemagne.
1: Oui, c'est bien ça.
0: L'Allemagne, bravo.
1: C'est l'Allemagne, bravo.
2: Un pur hasard.
1: Un pur hasard.
0: 15 points.
1: 15 points. Prochaine question pour 20 points. À l'origine, son design était circulaire. Pas d'idée?
2: Non.
1: On y va avec 15 points. Premier indice, c'est un jeu. Pas d'idée. On y va avec un deuxième indice pour 10 points. Banque.
2: Monopoly?
1: Oui, c'est ça.
0: On est rendu à 25 points.
1: 25 points.
0: C'était-tu nous autres, ça? C'était...
1: Je pense que c'est...
0: C'est similaire à Guylaine?
1: Je pense.
0: Levez un message, Guylaine.
1: Et dernière question. Alors là, vous avez 25 points. C'est là qu'on va voir si vous allez dépasser les 30 points. Environ 5 millions de Brésiliens y travaillent.
0: Pas de réponse?
1: Premier indice pour 15 points, domaine.
0: Pas de réponse.
1: Pour 10 points, boisson. Pas de réponse. Et pour 5 points, global. C'est l'indice.
2: Même pas.
1: Même pas.
0: C'est quoi?
1: L'industrie du café.
0: Oh mon Dieu,
1: wow.
0: Pas facile.
1: Pas évident.
0: Ouais, vous avez passé proche.
1: Vous avez
0: bien
1: passé
0: travaillé.
1: Proche. 25 points. Ben merci, Guylaine, d'avoir joué avec nous ce matin.
2: OK, merci.
1: Bye-bye, voilà. Bonne journée.
0: Alors, on va faire... Êtes-vous prête pour votre tirage avec votre roulette virtuelle?
1: À égalité, on avait Claude Gosselin et Réjeanne Gionnet avec 30 points. On va faire donc la roulette.
0: Ça tourne.
1: Ça tourne, ça tourne, ça tourne. Et la gagnante, c'est Réjeanne Gionnet. Félicitations. C'est la gagnante de la carte cadeau de 40 $ du restaurant Flaméo.
0: Merci à tous ceux et celles qui ont participé.
1: Oui, et la semaine prochaine, on aura un autre jeu avec lequel on va jouer toute la semaine.
0: Chronique Showbiz.
1: Chronique Showbiz. Oh, déjà, attendez, là. Je vais pousser ça, ça, ça. Il est question des films à voir en nouveauté à compter de ce soir au cinéma du centre de Caraquet. Ben, c'est ce film met en vedette Anne Hathaway. On retrouve également Josh Hartnett et Dakota Johnson. C'est un film qui a pour titre Verity, qui est adapté du roman à succès de Colleen Hoover. C'est donc un thriller psychologique. Le livre est sorti aussi, je l'ai entre les mains.
0: Oui,
1: ça va être ma lecture en fin de semaine. Pour ceux et celles qui aimeraient faire la lecture du roman, allez voir le film.
0: Oui, mais allez voir le film, j'aurais pas besoin de le lire.
1: Ben non, mais des fois, c'est que on a plus de détails dans le roman. Et ensuite, ben, on va voir le film, puis là, ça, on voit les choses différemment. Alors, Verity, qu'est-ce que ça raconte? Ben, on suit la célèbre auteure Verity Crawford et
0: Anne
1: Hathaway et Lowen, qui est Dakota Johnson. C'est une écrivaine en difficulté, Dakota Johnson, qui s'installe dans la propriété isolée des Crawford pour écrire pour Verity. Après avoir découvert ce qui semble être des notes autobiographique glaçante de Verity, ben Lowen est confrontée à des confessions assez troublantes et assez complexes concernant le mari de Verity.
0: OK, là, je comprends bien. Anne Hathaway est mariée avec Josh Arnett.
1: C'est bien ça.
0: Puis Dakota Johnson arrive dans cette maison-là, puis là, elle va découvrir des choses.
1: Voilà, elle doit être là pour aider Verity, qui a des problèmes de santé. Et là, elle fait toutes sortes de découvertes, mais le mari a des choses à cacher aussi. Alors, c'est à découvrir à partir de ce soir au cinéma du Centre de Caraquet. Autre film à voir ce soir, il y a L'île de l'oubli et aussi Au cœur de la bête. Du côté du cinéma Péninsule de Tracadie, on retrouve Verity, mais aussi le film qui met en vedette Tom Cruise,
0: Digger.
1: Digger, qu'est-ce que ça raconte? Ben, c'est l'histoire de l'homme le plus puissant du monde qui se lance dans une mission frénétique pour prouver qu'il est le sauveur de l'humanité avant que le désastre qu'il a déclenché ne détruise tout. Et je regardais certaines images de ce film-là, il me fait penser un peu au président des États-Unis.
0: C'est sûrement pas...
1: Comme une caricature.
0: Oui, c'est possible, c'est possible.
1: Je sais pas. On verra bien qu'est-ce que ça va donner pour...
0: John Goodman est là-dedans.
1: Et John, il faut mentionner que Tom Cruise est complètement transformé là, pour ce rôle dans Digger. Toujours au cinéma Péninsule de Tracadie, Au cœur de la bête, toujours à l'affiche, tout comme le film d'animation L'île de l'oubli. Et on mentionne... par avis aux intéressés, là, ce sera pas tout de suite, mais au printemps et à l'été prochain, ce sera la dernière tournée de Rod Stewart, qui est âgé de 81 ans, depuis les années 60 qu'il est sur scène. Et là, ben, il propose The Final Encore. Il y a une date jusqu'à maintenant au Canada et ce sera du côté de l'Ontario et ça s'en vient printemps-été 2020.

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8: 7h52 minutes. Sonia sera avec nous pour le chin-chin du vendredi. C'est un vin rouge.
9: Du Portugal. C'est ce qu'elle nous propose aujourd'hui à compter de 8h10.
8: C'est quoi déjà l'étiquette Survive? Hein? C'est ça? J'ai pensé à la chanson I Will Survive.
9: I Will Survive.
8: Pourquoi que c'est. Je sais pas. C'est quoi? Je vais aller chercher la photo.
9: Attendez là.
8: Ici, c'est écrit Gloria.
9: Gloria.
8: Non, mais j'ai Gloria sur I Will Survive. Gloria Gaynor.
9: Ben, Gloria ou la chanson de. L'autre chanteuse... Là,
8: Laura Branigan.
9: Laura Branigan, voilà, c'est ça. Alors, c'est un Reserva 2022, tous les détails, avec Sonia à 8h10. Et dans quelques minutes, ben, on va jaser avec Yannick Holmes.

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0: Aujourd'hui, vendredi 2 octobre, voici les informations. Yannick Holmes se joint à nous. Bonjour Yannick.
5: Bonjour.
0: Investissement dans les infrastructures d'eau et d'eau usée du côté de chez Pagan.
5: Oui, les trois paliers de gouvernement ont annoncé hier après-midi un investissement conjoint de plus de 1,5 million de dollars. C'est dans le cadre du volet des ententes provinciales et territoriales du Fonds canadien pour les infrastructures liées au logement. Ces investissements permettront de construire environ 69 nouveaux logements à Chipagan. On peut écouter le député fédéral d'Akis Bathurst, Serge Cormier.
6: Bels investissements, comme j'ai dit dans mon discours tantôt, des fois, on prend pas le temps de penser à que 2,3 millions, ça, c'est notre partie, plus les autres parties des gouvernements provinciaux et municipaux. Mais ça fait travailler beaucoup d'entrepreneurs, beaucoup de personnes qui travaillent dans la construction, tuyaux, etc., d'ingénierie. Alors, c'est des investissements qui sont très importants pour les communautés. Et sans une participation fédérale et provinciale, bien, les municipalités comme Chipagan auraient jamais le moyen de faire des améliorations à ce niveau-là. Alors, c'est des programmes qui sont excellents pour eux. C'est des programmes qui nous demandent et nous, on les en place pour leur venir en aide.
5: Ces projets s'inscrivent dans le cadre de l'entente de financement conclue entre le gouvernement du Canada et du Nouveau-Brunswick qui ouvre la voie à la construction d'un plus grand nombre de logements pour répondre aux besoins d'une population en pleine croissance. Et à ce sujet, on peut écouter le ministre de l'Environnement et du Changement climatique et ministre responsable de la Société de développement régional, l'honorable Gilles Lepage.
7: Notre objectif, c'est de créer du logement. Donc, pour créer du logement, on a besoin de deux recettes magiques. D'avoir les bonnes infrastructures sanitaires, eau, égout et les routes. Et ensuite, de son propre bâtir par-dessus. Donc, on a besoin de la collaboration des entrepreneurs pour être capable de bâtir des logements. Et que ce soit du logement abordable ou du logement résidentiel. Autre, mais ça prend quand même du logement au Nouveau-Brunswick. Et donc, on cherche à faciliter la tâche des municipalités en offrant justement des subventions comme celle-là pour être capable d'attirer des entrepreneurs qui vont être capables de bâtir au-dessus de nos infrastructures.
5: Et ces deux projets consistent à prolonger les infrastructures d'alimentation en eau, de traitement des eaux usées et de gestion des eaux pluviales, ainsi qu'à construire de nouvelles voies publiques, soit la rue Jeux-d'Acadie et la rue des Fondateurs. On peut écouter le maire de Chipagan, Kassim Doumbia.
8: C'est certain que les retombées sont très concrètes. On a besoin de développement de logements dans la municipalité, mais il est certain que pour faire ce développement-là, ça prend des infrastructures, autant souterraines et des rues. Donc avec les investissements qui ont été annoncés, ça va nous permettre justement d'avancer dans nos projets de logement sur le territoire de Chipagan et également s'assurer d'avoir une infrastructure qui répond aux besoins de l'ensemble de la population, parce qu'on ajoute de nouvelles personnes, on ajoute de nouvelles infrastructures, mais il faut s'assurer que le système qui est présent au niveau de la lagune puisse soutenir cela. Donc, tout cela mis ensemble permet justement d'assurer l'avenir de notre municipalité.
0: Il y a un homme qui est recherché dans la péninsule acadienne.
5: Oui, le détachement de Caraquet de la GRC sollicite l'aide du public. C'est pour retrouver un homme de 26 ans. Martin Chiasson-Brideau est recherché par la police pour omission de se présenter en cour et manquement à une ordonnance de probation. Il mesure 5 pieds 1 pouce et pèse environ 190 livres. Il a les yeux verts et les cheveux bruns et le logo de Louis Vuitton est tatoué sur le côté gauche de son cou. Si vous croyez savoir où il se trouve, veuillez communiquer avec le détachement de Caraquet de la GRC.
9: Au Nouveau-Brunswick, vaccination gratuite contre le VRS pour tous les nouveaux-nés.
5: Oui, tous les nouveau-nés du Nouveau-Brunswick sont maintenant admissibles à recevoir gratuitement le vaccin contre le virus respiratoire syncytial. Le VRS a été ajouté à la liste des maladies à déclaration obligatoire du Nouveau-Brunswick. C'est en vertu de la loi sur la santé publique au début de 2024. Le virus affecte les poumons et peut provoquer une pneumonie ou une bronchiolite, entraînant parfois des visites aux urgences ou une hospitalisation. Il se propage largement en hiver. Il est l'une des principales causes d'hospitalisation des nourrissons dans le monde.
9: Et du côté Hamilton, volent de nombreuses voiturettes de golf.
5: Oui, le détachement de Hamilton de la GRC sollicite l'aide du public pour retrouver plusieurs voiturettes de golf volées dans la communauté. On croit que le vol s'est produit entre 23h le 11 septembre et minuit 30 le 12 septembre dans une entreprise située sur la route 134. Les voiturettes sont toutes des club cars vertes de l'année 2024. Si vous avez vu les voiturettes ou vous croyez savoir où elles se trouvent, on vous demande de communiquer avec le détachement de Hamilton de la GRC, évidemment pour conserver l'anonymat. Vous pouvez aussi communiquer avec Échec au crime.
9: Merci Yannick, bon week-end. On vous retrouve à 9h et avec d'autres nouvelles à midi.
5: Sans problème, bon week-end, merci.
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9: Un petit vendredi ordinaire, mais ça va se réparer et une belle fin de semaine en vue.
11: Oui, c'est vrai. Aujourd'hui, pour les secteurs du nord-est de la province, c'est surtout nuageux. Il y a 30 % de probabilité d'averse ce matin. Les averses vont débuter au cours de l'après-midi, 10 à 15 mm, avec des vents du nord-ouest de 20 à 40 km à l'heure en rafale, maximum 18 degrés, mais température à la baisse pour atteindre 12 cet après-midi. Ce soir, encore quelques averses, 5 mm, partiellement nuageux au cours de la nuit, avec un minimum de 8, et demain samedi, généralement ensoleillé, des vents du nord-ouest de 20 à 40 km à l'heure en rafale, avec un maximum de 17. On a toujours 15 en moyenne dans le nord-est.
9: 8 à 6.
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1: Elle a l'air en pleine forme. Bonjour, Sonia.
2: Ben oui, malgré la température un peu grise, j'ai du soleil dans mon verre de vin.
3: Ben, puis surtout que c'est vendredi.
1: Non, mais quoi, du soleil? Pas ce matin, là.
2: Il y a du soleil dans mon verre, je vous dis ça. C'est vraiment drôle parce que lorsqu'on dit que c'est très ensoleillé, un vin est très ensoleillé, ça veut dire que les grappes de raisin ont très bien mûri au soleil et sont gorgées de sucre et se sont bien développées. C'est vraiment... On utilise des fois ce terme-là.
1: D'accord. Je pensais que vous étiez déjà sur le vin ce matin. Là, ce que c'est...
2: Ben, lorsque j'ai fait ma chronique hier, je me suis dit, c'est un vin très ensoleillé. Mmh. Mais c'est ça. C'est un terme qu'on utilise souvent. Mais oui, je suis très heureuse de vous proposer ce vin-là. Et là, enfin, c'est un vin de produit régulier et c'est un tout nouveau vin. Vous savez, la section expérience dont je vous parle souvent, lorsque les vins font bien, vendent bien, ils se retrouvent en produit pendant un an d'essai sur les tablettes. Puis là, ils se retrouvent par la suite, s'ils vendent toujours bien, ils se retrouvent en produit régulier. Donc, lui, c'est un nouveau produit régulier qui est disponible à l'année. Donc, vous allez le retrouver dans la section vraiment du Portugal. Et l'étiquette, comme vous l'avez mentionné tantôt, le Gloria, c'est un millésime 2022 et ça vient de la région du Douro. Et je vous ai déjà parlé de cette maison-là, ces deux petits bonhommes-là qui sont comme un peu des bonhommes allumettes là, qui sont sur l'étiquette. Là, pour ceux qui reconnaissent l'étiquette, qui sont très visuels, ils vont se rappeler. C'est la maison Vicente Faria. Et c'est une excellente maison. C'est un vignoble. Dans le fond, le vignoble porte son nom et lui, il vient d'une 7e génération de producteurs de vin. Donc, plus de 200 ans dans le domaine du vin. Et très jeune, il voulait faire du vin. Lorsque les gens lui demandaient qu'est-ce que tu veux faire plus tard, lui, c'était clair qu'il voulait devenir vigneron. Et il a fait ses études, justement, d'œnologie au Portugal et à Bordeaux. Et c'est ça, c'est vraiment intéressant parce que le Portugal, c'est le 10e pays le plus gros producteur de vin au monde, mais la première au niveau de la consommation par habitant. Donc, on peut dire gentiment que les Portugais boivent beaucoup de leur vin. Et les vins sont tous des vins, c'est pas mal. On retrouve près de 250 cépages indigènes à des noms qui est très dur à prononcer souvent, qu'on connaît très peu, parce qu'ils n'ont pas eu l'influence des cépages très internationaux, vu la situation un peu géopolitique et surtout géographique aussi, parce que pour pouvoir le donner, le transporter, ça a été très isolé pendant plusieurs dizaines d'années. Donc, ici, on est justement parlant de cépage, on est sur du Tintoreries, qui est le nom local pour dire Tempranillo. Donc, tous les gens qui adorent les vins de la Rioja ou de la Ribera del Duero en Espagne, c'est principalement fait du cépage Tempranillo. Donc, vous allez probablement adorer ce vin-là. On est aussi sur du Touriga National et des Tourica Franca. C'est normal que ça vous dise rien.
1: Oui.
2: Mais ce sont les trois principaux cépages qu'on retrouve dans le Porto. Et cette région-là fabrique du Porto à 50%, mais là, je vous rassure que le vin que je vous propose n'a pas 20% d'alcool. On est à 13,5% d'alcool, donc c'est un vin sec. Il est très aromatique. C'est tellement agréable au nez. On est vraiment sur des notes de fruits noirs, de prunes, un peu de violette et de cannelle, puis un côté boisé qui est très intéressant aussi. En bouche, c'est très généreux, c'est très présent, mais tout en délicatesse. Les tanins sont quand même assez souples. Puis là, je fais une petite parenthèse pour les tanins, parce que j'en parle souvent, des fameux tanins. Mm-hmm. Ce sont des molécules qui se retrouvent sur la peau du raisin, dans les pépins, etc., qui donnent un peu la matière au vin, si on veut. Puis, de façon générale, lorsqu'on essaie de le décrire au niveau vocabulaire, là, au niveau imagé, on essaie d'utiliser des termes comme le sens du toucher lorsqu'on touche des matériels de soie ou de satin, de laine à gros grains. C'est un peu la perception qu'on a sous les doigts. de toucher ces tissus-là, mais c'est un peu le même, c'est le parallèle qu'on fait dans le fond, qu'on retrouve sur notre langue au niveau des tanins.
1: Ah, ouais.
2: Donc, c'est très soyeux. Les tanins sont très souples et soyeux en bouche. Lorsque je vais vous dire, c'est un vin qui est quand même assez corsé avec des gros grains, mais c'est lorsqu'on touche de la laine, vous savez, ça fait des bosses un peu. Là. Mais c'est très, très imagé. Là.
3: OK.
1: En ça, effet, il faut... Oui. Il faut avec la langue, j'essaie de...
2: Non, ça marche pas. Ça fait un peu la langue de chat. Un coup qu'on finit
1: par parler du vin... Rampeuse un peu, là?
2: Exact. Ça fait ça un peu, là, la langue de chat, un peu le côté râpeux en bouche. Puis ça vient nous chercher à l'intérieur des joues aussi. Ça donne un peu cette sensation-là. Puis souvent, je dis que le vin, ça va très bien à la table. C'est un vin qui peut se boire juste comme ça, mais c'est tellement plus élégant. Puis ça devient une troisième dimension d'avoir des bons accords mets et vins. Donc, justement, parlons-en de la bonne viande de bois braisée, des rôtis au four ou tout simplement de la volaille. On peut faire un genre de coq au vin. Si on est plus moins du type viande, on pourrait aller avec des légumes racines aux herbes de Provence ou des betteraves rôties aussi. Donc, c'est pas mal ça. Je vous mentionne souvent la température de service, là, le fameux 15 minutes avant. Et je vous parle, des fois, j'oublie de vous parler de carafer le vin. Si vous avez une bonne carafe, juste le rincer peut-être à l'eau avant, là, pas de savon dans la carafe, juste rincer à l'eau, c'est amplement. Et le passer en carafe, là, un bon 30 minutes avant pour vraiment le faire aérer, ça ouvre vraiment les arômes, ça améliore vraiment le côté plus gustatif parce que 50% de la dégustation se passe toujours au niveau du nez. Donc,
1: est-ce que vous, personnellement, vraiment... quand vous prenez du vin, vous le carafez?
2: Souvent, oui. Lorsque je reçois à manger, j'ai souvent deux... Lorsqu'on est une bonne gang, là, j'ai souvent deux, trois carafes là, sur la table. Ou pour les gens qui ont des gros verres à vin qui est pratiquement des carafes, ça peut faire la job aussi parce que le verre est tellement gros que ça fait aérer, mais ça fait quand même une bonne différence. Donc oui, je passe souvent mon vin en carafe.
1: Il est à combien ce vin-là?
2: 20$ seulement. C'est très difficile de trouver des vins à 20$. Puis là, Là, vous allez remarquer que dans les magasins d'alcool Nouveau-Brunswick, il n'y a aucun spéciaux qui est affiché parce qu'ils sont en train de changer les systèmes. Ça va être prochainement, là, on va pouvoir avoir les prix sans les taxes.
1: Mm-hmm.
2: Donc, ils sont en train de tout changer ça. D'ici janvier, on devrait voir je devrais avoir une plus grande panoplie de vins à vous proposer à moins de 25$ parce que les prix vont être enlevés. Vont être enlevés du prix. Oui, merci.
1: Mais les gens vont quand même payer la taxe.
2: Oui, malheureusement. Et c'est très peu de gens qui peuvent le passer, pour les gens qui ont des compagnies, qui peuvent le passer sous leurs dépenses de compagnie.
3: Votre vin d'aujourd'hui, il est disponible, Sonia?
2: Il est disponible, justement, comme je le mentionnais au début de chronique, c'est un vin qui est pas dans la section expérience, donc il se retrouve sur les tablettes de façon générale 12 mois par année. Si vous ne l'avez pas à votre magasin d'alcool de Nouveau-Brunswick, vous pouvez le demander. Puis présentement, il y en a en bonne quantité, Batters, Caraquette, Tracadie, Chipagan, Miramichi.
1: Est-ce qu'on sait qui est Gloria?
2: Gloria, je savais que vous alliez poser cette question et j'ai fait un peu de recherche.
1: Oh!
2: Dans le fond, on ne sait pas exactement pourquoi il a nommé ce vin-là, mais on sait que c'est le premier vin qui a sorti de la maison. C'est son premier vin.
1: L'amour de jeunesse,
3: peut-être. Sa mère, sa grand-mère ou...
2: Mais non, il n'y a rien qui dit sur le site
3: non?
2: web du vignoble que c'est exactement ça. Mais on sait que c'est le premier vin qui a sorti de la maison. Donc, je pense qu'il était fier et c'est un peu... Il nomme comme la gloire de la région du Douro.
1: Ah.
2: Donc, c'est un peu une fierté pour lui d'avoir mis ces cépages-là ensemble et d'avoir créé ce vin-là. Et je le répète souvent, là, mais les vins du Portugal sont un excellent rapport qualité-prix, plaisir. C'est comme... Présentement, sur toutes les vins qu'on a, là, je trouve que c'est excellent ce qu'on retrouve dans nos dans les verres pour le prix. Et je ne serais pas gênée d'apporter ce vin-là. Si on est invité chez des amis, on ne sait pas trop qu'est-ce qu'ils vont manger.
3: Ouais.
2: Je vous dirais que c'est une belle bouteille à apporter là, pour cadeau ou pour boire la soirée même.
3: Bien, on prend ça en note, certainement.
1: L'Orgia va être populaire en fin de semaine.
3: Ouais.
2: Oui, c'est ça.
1: Merci, Sonia.
2: Merci beaucoup.
3: Bye-bye.
2: Bye-bye.
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4: De la pluie de prévu.
5: Oui, surtout au cours de l'après-midi. Ce matin, il y a un 30% de probabilité d'averse, mais les averses vont commencer au cours de l'après-midi. 10 à 15 mm avec des vents du nord-ouest de 20 à 40 km à l'heure en rafale. Le maximum qu'on nous prévoit, 18 degrés, mais température à la baisse pour atteindre 12 au cours de la nuit. Ce soir, quelques averses, 5 mm supplémentaires au cours de la nuit, partiellement nuageux. Minimum 8. Demain samedi, généralement ensoleillé avec un maximum de 17 degrés. On aura des vents du nord-ouest de 20 à 40 km à l'heure en rafale. Dimanche, alternance de soleil de nuages 16. Lundi, des averses 16. Et mardi, nuageux venteux avec un maximum de 10 degrés.
4: Ma montre me dit que j'aurai le temps de promener mes chiens avant que la pluie commence.
5: Ah, merveilleux.
4: Mais vous savez, quand on promène les chiens, puis
5: quand il pleut, c'est pas le fun.
4: C'est pas le fun, mais...
5: pas le fun... Surtout pour le chien, lorsqu'on le rentre à la maison. Là.
4: On l'essuie à la serviette, puis là, il veut pas.
5: Puis là, il se frotte sur tes jambes parce qu'il t'essuie pas assez vite. Puis là, tu te retrouves aussi tremble que le chien.
4: Et voilà.
5: On a 16 degrés présentement dans la péninsule acadienne et dans le secteur de Miramichi. Le Restigouche, cependant, c'est 19 degrés. Et on en a 15 du côté de la région Chaleur.
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10: Dans la Ligue de hockey junior des Maritimes, le Lightning Chaleur sera en action ce soir à Grand Sault et affrontera les Rapides à partir de 19h. Le Lightning tentera de mettre un frein à une série de 3 défaites consécutives. Demain soir, à compter de 19h, il recevra les Western Capitals de Summerside au centre régional Keith Irving. La partie débutera également à 19h. Les Capitals seront à Hamilton ce soir pour y affronter les Tigres au Hamilton Memorial Civic Center. La première mise au jeu aura lieu à 19h. Les Timberwolves de Miramichi joueront ce soir à Edmundston face aux Blizzards, alors que le premier rang de la division Nord Eastling sera en jeu. La partie débutera à 19h30. Au hockey junior B, c'est ce soir que débutera la saison régulière du Poséidon de la péninsule acadienne. Il sera en action à Cap-Pelé et affrontera les Knights. Le match débutera à 19h30 à l'aréna de Cap-Pelé. Il s'agira de son unique duel de la fin de semaine. Au hockey M18-AAA, le Moose du Nord disputera ses 2 premiers matchs à domicile, alors qu'il recevra le Wild de Kensington dans un programme double qui sera disputé demain et dimanche après-midi au centre régional Keith Irving. Le match de demain débutera à 14h. Au hockey M16-AAA, le Storm du Nord-Est sera de retour en action alors qu'il aura 2 affrontements à domicile en fin de semaine. D'abord demain, il croisera le fer avec le Thunder de Fundy à compter de 17h30. Le lendemain, soit dimanche, il affrontera les Voyageurs de Dartmouth à 13h. Les 2 matchs seront disputés au Sportplex de Niigwak. Le Storm tentera d'améliorer sa fiche de 2 victoires et aucune défaite depuis le début de la campagne. Au hockey M14-AAA, le Moose participera à un Jamboree pré-saison au Sportplex de Niigwak en fin de semaine. Il disputera un total de 4 parties en 2 jours. D'abord, ce matin, à 10h, il affrontera les Scorpions. Ensuite, en après-midi, à 17h30, il croisera le fer avec les Voyageurs. Demain, son premier match sera disputé face aux Interior Caps de Fredericton à 11h. Et ensuite, à 15h30, ce sera au tour des Phantoms. Au hockey M13AAA, le Moose disputera deux matchs en fin de semaine. D'abord, il jouera un match préparatoire à Carmonton demain à 13h40, alors qu'il affrontera les Rivermen de Miramichi. Le lendemain, le Moose sera à Miramichi, toujours face aux Rivermen, mais cette fois-ci pour le premier match de la saison régulière. La première mise au jeu aura lieu à 11h30. Au hockey mineur féminin, l'équipe du Mystique du Nord-Est M13AA tiendra son camp de sélection en fin de semaine, soit demain et dimanche. Les filles qui habitent la péninsule acadienne, la région Chaleur et le Restigouche peuvent tenter leur chance. Le camp se tiendra au Centre uni de Caraquet. Demain, la première séance aura lieu de 14h45 à 16h. Le lendemain, dimanche, la séance aura lieu de 16h30 à 17h45. Le coût d'inscription est de 20 $ pour les deux sessions. Au basketball scolaire, l'école Le Carrefour étudiant de Beresford est à la recherche d'un entraîneur ou d'une entraîneuse pour l'équipe de basketball de l'école, formée avec les élèves de la 6e à la 8e année. Si vous êtes intéressé ou désirez plus d'informations, écrivez à sophie.roy@mbed.nb.ca. Au hockey interscolaire masculin, les essais se poursuivent pour les Vikings de l'école Marie-Esther de Chipagan. Il y aura deux parties intra-équipe ce dimanche. La première aura lieu à 15h et la seconde à 19h15. Les matchs auront lieu à l'aréna de la MEC. Le coût pour les joueurs est de 20 $. Les spectateurs peuvent assister aux matchs gratuitement. Au soccer universitaire masculin, les Aigles Bleus de l'Université de Moncton seront en action à deux reprises en fin de semaine. Les deux matchs auront lieu à Moncton. D'abord, demain à 15h30, ils recevront les Axemen d'Acadia. Dimanche après-midi, ce sera au tour des Tigres de l'Université Dalhousie. Chez les femmes, les Aigles seront également en action ce week-end. Les Axe Women seront à Moncton demain après-midi à 13h. Le lendemain, également à 13h, les Tigres seront les visiteuses. Et finalement, au volleyball amateur féminin, il y aura un tournoi de niveau M16 demain au domaine étudiant de Petit Rocher. Il se déroulera de 9h à 17h. Le coût d'entrée pour le public est de 5 $. C'était le sport régional.
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1: 8h39, vous venez d'arriver au travail. On vous souhaite un bon début de journée. C'est vendredi.
2: Oui, 2 octobre. Oui, on vous souhaite de passer une très, très belle journée. On est content de vous savoir à l'écoute de la Superstation. Et à partir de lundi, ce sera la remise des différents prix Nobel 2026. Alors, lundi, ce sera le prix de la médecine. Mardi, physique. Mercredi, chimie. Jeudi, littérature. Vendredi, la paix. Et les sciences économiques, ce sera le 12 octobre. Fait intéressant. Cette année, les gagnants de chaque prix Nobel vont recevoir en dollars canadiens 1,7 million de dollars qu'ils vont pouvoir se partager. Parce qu'on sait, entre autres, médecine, physique, chimie.
1: Ils sont deux, trois.
2: Ils sont deux, trois, mais ils se partagent ce montant-là. C'est pas 1,7 million pour chaque.
1: Ça voudrait dire que vendredi prochain, Mark Carney pourrait partager 1,7 million?
2: Est-ce qu'on a soumis sa candidature?
1: Je ne sais pas.
2: C'est ça qu'il faut savoir, là, exactement. Parce qu'on a parlé de Mark Carney, le premier ministre du Canada, comme un des aspirants à ce prix concernant le prix Nobel de la paix. On verra bien. 1,7 million pour chaque gagnant, pour chaque catégorie. Mais le premier prix Nobel qui a été décerné, c'était en 1901. Et à l'époque, on remettait 21 000 $.
1: Hey, c'était beaucoup d'argent à l'époque.
2: À l'époque, en 1901. Mais là, on est rendu à 1,7 million. C'est une augmentation par rapport à l'année dernière de 142 000 $. Parce qu'il y a l'inflation aussi, hein, que vous voulez.
1: Oui, mais il y en a qui...
2: Puis habituellement, les gagnants qui reçoivent de tels montants, là, ben surtout médecine, physique, chimie...
1: On le réinvestit.
2: On le réinvestit dans nos recherches, on continue et tout ça. Pour ce qui est de la paix, habituellement, on va remettre ça à des causes.
1: À des œuvres caritatives ou des...
2: Effectivement, tout dépendant la... La personne qui gagne ou le groupe qui gagne. Mais c'est intéressant. On va surveiller ça là, à partir de lundi.
1: Parce que ça sort le lundi dans l'avant-midi vers 7h30, 8h moins 20.
2: On dit que cette année, ça devrait être 7h30, peut-être à partir de 7h, heure du Nouveau-Brunswick.
1: Parce qu'il remis quoi en Europe?
2: C'est ça. C'est du côté de la Suède. Hein? Oui, c'est ça.
1: Où il y a toujours un décalage. Alors,
2: oui.
1: On verra lundi, on va suivre ça. C'est toujours, moi et vous, vous et moi,
2: année,
1: on trouve
2: on
1: ça intéressant.
2: Ça. Oui, effectivement.
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0: 50. On va retrouver Sandra à 10h30 dans les avant-midi de la Superstation sur le 92.9.
1: Je vais vous parler à 10h45 en compagnie du directeur de chorale Donald Mallet, d'une centaine de choristes qui vont se réunir sur une même scène pour présenter la cantate de la Chasse-Galerie. C'est une œuvre spectaculaire pour grand chœur, piano et percussion. Deux représentations en fin de semaine, demain soir à l'ESN, dimanche après-midi du côté de l'église de Bertrand. Sur scène, trois ensembles vocaux acadiens, l'ensemble vocal Les Voix de l'Abbé de Caraquette, l'ensemble vocal Ars Musica de Campbellton et la chorale Voix du Nord à Bathurst. Et je vais jaser avec M. Mallet de ce qui s'en vient au cours de la fin
0: galerie,
1: de semaine.
0: Ça, c'est le diable. C'est les gars qui sont dans le bois qui veulent retourner chez eux et qui disent au diable, amène-nous chez nous, puis...
1: Il y a une histoire d'âme là-dedans aussi.
0: C'est une chanson de Claude Dubois, Chasse-Galerie,
1: oui,
0: d'ailleurs.
1: Oui, effectivement, dans les années 70.
0: Dans les légendes...
1: Dans les légendes québécoises. Alors, M. Mallet va nous donner les détails de ce spectacle à 10h45. Louise Blanchard va jaser cinéma avec nous à compter de 11h10. Suggestion pour l'heure du dîner. Et la dernière de la semaine de Country Midi, de midi à 13h.
0: Bonne fin de semaine.
1: Bonne fin de semaine.
0: On se retrouve lundi.
1: Bye.
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3: Bon vendredi. Au microphone, Yannick Holmes. Voici vos informations. Les trois paliers de gouvernement ont annoncé hier après-midi un investissement conjoint de plus de 1,5 million de dollars dans le cadre du volet des ententes provinciales et territoriales du Fonds canadien pour les infrastructures liées au logement. Ces investissements permettront de construire environ 69 nouveaux logements à Chipagan. Le député fédéral d'Acadie-Bathurst, Serge Cormier.
4: Des investissements, comme j'ai dit dans mon discours tantôt, des fois, on prend pas le temps de penser à que 2,3 millions, ça, c'est notre partie, plus les autres parties des gouvernements provinciaux et municipaux. Mais ça fait travailler beaucoup d'entrepreneurs, beaucoup de personnes qui travaillent dans la construction, tuyaux, etc., d'ingénierie. Alors, c'est des investissements qui sont très importants pour les communautés. Et sans une participation fédérale et provinciale, bien, les municipalités comme Chipagan auraient jamais le moyen de faire des améliorations à ce niveau-là. Alors, c'est des programmes qui sont excellents pour eux. C'est des programmes qui nous demandent et nous, on les en place pour leur venir en aide.
3: Ces projets s'inscrivent dans le cadre de l'entente de financement conclue entre les gouvernements du Canada et du Nouveau-Brunswick qui ouvre la voie à la construction d'un plus grand nombre de logements pour répondre aux besoins d'une population en pleine croissance. Le ministre de l'Environnement et du Changement climatique et ministre responsable de la Société de développement régional, l'honorable Gilles Lepage.
5: Notre objectif, c'est de créer du logement. Donc, pour créer du logement, on a besoin de deux recettes magiques. D'avoir les bonnes infrastructures sanitaire, eau, égout et les routes. Et ensuite de ça, on pourra bâtir par-dessus. Donc, on a besoin de la collaboration des entrepreneurs pour être capable de bâtir des logements. Et que ce soit du logement abordable ou du logement résidentiel autre, mais ça prend quand même du logement au Nouveau-Brunswick. Et donc, on cherche à faciliter la tâche.
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7: Nuageux, 30 % de probabilité d'averse ce matin, averse débutant en mi-journée, 10 à 15 mm de prévu, rafale de vent jusqu'à 40 km à l'heure en mi-journée, maximum de 18, température à la baisse pour atteindre 12 cet après-midi. Les averses vont cesser tard ce soir, partiellement nuageux par la suite, 5 mm de pluie supplémentaire, minimum de 8. Demain, généralement ensoleillé, on prévoit 17. Dimanche, soleil, nuage, 16. Et lundi, des averses, maximum 16 degrés.
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0: nuageux, 30 % de probabilité d'averse ce matin, averse débutant en mi-journée, 10 à 15 mm de prévu. Rafale de vent jusqu'à 40 km à l'heure en mi-journée. Maximum de 18, température à la baisse pour atteindre 12 cet après-midi. Les averses vont cesser tard ce soir, partiellement nuageux par la suite. 5 mm de pluie supplémentaire, minimum de 8. Demain, généralement ensoleillé, on prévoit 17. Dimanche, soleil, nuage, 16. Et lundi, des averses, maximum 16 degrés.
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0: nuageux, 30 % de probabilité d'averse ce matin. Averse débutant en mi-journée, 10 à 15 mm de prévu. Rafale de vent jusqu'à 40 km à l'heure en mi-journée. Maximum de 18, température à la baisse pour atteindre 12 cet après-midi. Les averses vont cesser tard ce soir, partiellement nuageux par la suite. 5 mm de pluie supplémentaire, minimum de 8. Demain, généralement ensoleillé, on prévoit 17. Dimanche, soleil, nuage, 16. Et lundi, des averses, maximum 16 degrés.
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2: Aujourd'hui, un retour en octobre 1983. Ici Sandra Landry. Bienvenue à l'émission. En octobre 83, Paul McCartney et Michael Jackson formaient un duo le temps d'une chanson, Say, Say,

proclame le 19 octobre comme étant la journée Martin Luther King Jr. ApparNet adopte un fonctionnement qui sera la base d'Internet. En musique, un duo américain nous présentait un autre hit, Say Isn't So. Voici Hall & Oates.

Hall & Oates a top succès sur les ondes de CGVA. En 1983, les films les plus populaires étaient Star Wars, Return of the Jedi, Tootsie, Flashdance, Superman 3 et Octopussy avec Roger Moore qui interprétait James Bond. Toujours en octobre 83, une formation britannique New Wave avec Boy George se hissait dans les palmarès avec Church of the Poison Mind. Voici Culture Club.

Merci d'avoir choisi le 94.1 FM CJVA. Top succès qui nous ramène en octobre 1983 et les débuts de Madonna. Voici Holiday.

Madonna à top succès. Ici Sandra Landry. C'est le temps pour moi de vous dire au revoir. Soyez à l'écoute de l'émission tous les après-midi, du lundi au vendredi. Je vous laisse avec Elton John. 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
1: Nuageux, 30 % de probabilité d'averse ce matin, averse débutant en mi-journée, 10 à 15 mm de prévu, rafale de vent jusqu'à 40 km à l'heure en mi-journée, maximum de 18, température à la baisse pour atteindre 12 cet après-midi. Les averses vont cesser tard ce soir, partiellement nuageux par la suite, 5 mm de pluie supplémentaire, minimum de 8. Demain, généralement ensoleillé, on prévoit 17. Dimanche, soleil, nuage, 16. Et lundi, des averses, maximum 16 degrés.
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0: Nuageux, 30 % de probabilité d'averse ce matin. Averse débutant en mi-journée, 10 à 15 mm de prévu. Rafale de vent jusqu'à 40 km à l'heure en mi-journée. Maximum de 18, température à la baisse pour atteindre 12 cet après-midi. Les averses vont cesser tard ce soir, partiellement nuageux par la suite. 5 mm de pluie supplémentaire, minimum de 8. Demain, généralement ensoleillé, on prévoit 17. Dimanche, soleil, nuage, 16. Et lundi, des averses, maximum 16 degrés.
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0: nuageux, 30 % de probabilité d'averse ce matin. Averse débutant en mi-journée, 10 à 15 mm de prévu. Rafale de vent jusqu'à 40 km à l'heure en mi-journée. Maximum de 18, température à la baisse pour atteindre 12 cet après-midi. Les averses vont cesser tard ce soir, partiellement nuageux par la suite. 5 mm de pluie supplémentaire, minimum de 8. Demain, généralement ensoleillé, on prévoit 17. Dimanche, soleil, nuage, 16. Et lundi, des averses, maximum 16 degrés.
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0: Et nous parlons des films à voir en nouveauté à compter de ce soir au cinéma du Centre de Caraquet. Louise Blanchard est avec moi. Bonjour Louise.
1: Oui, bonjour.
0: On débute avec une nouveauté. C'est adapté du roman de Colleen Hoover, Verity. C'est donc à voir à partir de ce soir au cinéma Caraquet.
1: Oui, c'est Verity. C'est le nom de l'auteur, mais c'est adapté d'un roman à succès là, que les gens vont lire cet

0: Bordeaux, il y a un éditeur qui lui demande de continuer la saga littéraire à succès d'une célèbre écrivaine qui s'appelle Verity Stanford. Mais elle est paralysée d'un état végétatif, là, puis à la suite d'un accident. Elle vit avec son fils, son mari. Donc, elle s'installe dans la maison du couple, puis elle commence à s'imprégner de l'œuvre. Elle trouve des notes qui sont assez dérangeantes. Mm-hmm. Puis finalement, elle va avoir de la difficulté à démêler le vrai du faux, la manipulation, l'attirance, l'opportunité, l'obsession. C'est tout ça là, là-dedans. Donc, il y en a beaucoup de bagages là, dans ce livre.
1: Avec des actrices, avec des actrices qu'on aime, à part ça.
0: Ben oui.
1: Je pense
0: ben
1: à oui. Anne Hathaway, il y a Dakota Johnson, et lui qui joue le rôle du mari, c'est Josh Hartnett. Alors, Verity, c'est à voir à compter de ce soir. Autre film, ben le film d'animation L'île de l'oubli, qui est toujours à l'affiche.
0: Oui, ben ça, c'est toujours le beau petit film là que les enfants vont voir. Ça a eu beaucoup de succès en fin de semaine.
1: Oui.
0: Les enfants ont beaucoup aimé. C'est mystérieux, les couleurs, tout ça. Mm-hmm. L'histoire est belle, donc ça devrait plaire à toute la famille.
1: Il y a aussi le film qui met en vedette Brad Pitt, Au cœur de la bête.
0: Ah ben oui, ça, je l'ai vu. Ça a eu beaucoup de succès. Les salles sont pleines. C'est un film qui est captivant parce que c'est vraiment de l'action. L'unique humain acteur, c'est Brad Pitt, évidemment, qui crève l'écran avec son chien. Il y a de l'émotion, tout ça. Mais c'est les paysages. Puis finalement, c'est que lui, il tombe d'un avion. Il doit parcourir 93 kilomètres pour sauver sa vie et celui du chien. Donc, c'est sûr qu'il y a des affaires invraisemblables, mais c'est pas grave. Là, on aime ça quand même.
1: Bon. Dernière représentation demain soir concernant le drame d'époque Vivaldi et moi. Est-ce que vous l'avez vu?
0: Oui, tout le monde a super aimé. Là, vraiment, ça, c'est le film qui fait l'unanimité. Et ce qu'on a fait, c'est qu'on a déplacé le lundi soir pour le samedi à 5h pour permettre aux gens qui l'ont manqué dans la semaine, parce qu'après, c'est fini. Mais ça, c'est vraiment un drame historique captivant qu'il faut vraiment voir là, sur l'émancipation féminine. Ça se passe d'un orphelinat à Venise, puis c'est Vivaldi, là, qui est un prêtre qui dirige un orchestre de jeunes femmes qui est orpheline, mais qui doivent performer devant des riches mécènes avec un voile en arrière d'une grille. Et c'est vraiment... c'est d'époque. Là, c'est à voir.
1: À partir de ce dimanche, à Ciné+, on parle de politique avec un renversement.
0: Oui, ça, c'est un documentaire sur le pouvoir politique des femmes au Québec, comme Pauline Marois, Manon Massé, Louise Arel, entre autres. Ça parle de leurs obstacles, les luttes, les rapports de force qui marquent leur parcours, mais aussi les coulisses de la politique féminine, là, où ça se joue loin des micros, des fois, des images officielles. Mm-hmm. Donc, ça devrait être intéressant. Ça a beaucoup de succès au Québec. Et ceux qui aiment l'histoire, évidemment, ils vont bien aimer.
1: Alors, c'est à voir un renversement. Ça, c'est à Ciné+. Et dimanche aussi, on va voir le récit de voyage Rêve d'Afrique.
0: Ah ben ça, là, ça a beaucoup de succès, là. Vraiment, les salles sont pleines. Les images sont tellement belles, là, c'est incroyable. Ça nous transporte là, dans le pays. On voit des choses qu'on pourrait pas voir même en visitant ce pays-là, parce que c'est fait avec des drones, avec des avions, tout ça. Donc ça fait vraiment plaisir. Quand on n'a pas le luxe d'aller en Afrique, là, ça vaut la peine.
1: Cinéma du Centre.ca, Louise Blanchard, merci.
0: Merci beaucoup, à la prochaine.

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3: Je retrouve Yannick Holmes. Bonjour Yannick.
4: Bon midi.
3: Alors, on parle tout d'abord d'investissement dans les infrastructures d'eau et d'eau usée du côté de Chipagan.
4: Oui, les trois paliers de gouvernement ont annoncé hier après-midi un investissement conjoint de plus de 1,5 million de dollars. C'est dans le cadre du volet des ententes provinciales et territoriales du Fonds canadien pour les infrastructures liées au logement. Ces investissements permettront de construire environ 69 nouveaux logements à Chipagan. On peut écouter le député fédéral d'Acadie Bathurst, Serge Cormier.
5: Bels investissements, comme j'ai dit dans mon discours tantôt, des fois, on ne prend pas le temps de penser à que 2,3 millions, ça c'est notre partie, plus les autres parties des gouvernements provinciaux et municipaux. Mais ça fait travailler beaucoup d'entrepreneurs, beaucoup de personnes qui travaillent dans la construction, tuyaux, etc., d'ingénierie. Alors, c'est des investissements qui sont très importants pour les communautés. Et sans une participation fédérale et provinciale, bien, les municipalités comme Chipagan n'auraient jamais le moyen de faire des améliorations à ce niveau-là. Alors, c'est des programmes qui sont excellents pour eux, c'est des programmes qui nous demandent et nous, on les met en place pour leur venir en aide.
4: Ces projets s'inscrivent dans le cadre de l'entente de financement conclue entre les gouvernements du Canada et du Nouveau-Brunswick qui ouvre la voie à la construction d'un plus grand nombre de logements pour répondre aux besoins d'une population en pleine croissance. On peut écouter maintenant le ministre de l'Environnement et du Changement climatique et ministre responsable de la Société de développement régional, l'honorable Gilles Lepage.
6: Notre objectif, c'est de créer du logement. Donc, pour créer du logement, on a besoin de deux recettes magiques. D'avoir les bonnes infrastructures sanitaires, eau, égout et les routes. Et ensuite, de ça, on pourra bâtir par-dessus. Donc, on a besoin de la collaboration des entrepreneurs pour être capable de bâtir des logements. Et que ce soit du logement abordable ou du logement résidentiel haute, mais ça prend quand même du logement au Nouveau-Brunswick. Et donc, on cherche à faciliter la tâche des municipalités en offrant justement des subventions comme celle-là pour être capable d'attirer des entrepreneurs qui vont être capables de bâtir au-dessus de nos infrastructures.
4: Et au niveau municipal, ben, les deux projets consistent à prolonger les infrastructures d'alimentation en eau, de traitement des eaux usées et de gestion des eaux pluviales, ainsi qu'à construire de nouvelles voies publiques. On parle de la rue Jeux de l'Acadie et la rue des Fondateurs. Écoutons le maire de Chipagan, Kassim Doumbia.
7: C'est certain que les retombées sont très concrètes. On a besoin de développement de logements dans la municipalité, mais il est certain que pour faire ce développement-là, ça prend des infrastructures, autant souterraines et des rues. Donc, avec les investissements qui ont été annoncés, ça va nous permettre justement d'avancer dans nos projets de logement sur le territoire de Chipagan et également s'assurer d'avoir une infrastructure qui répond aux besoins de l'ensemble de la population, parce qu'on ajoute de nouvelles personnes, on ajoute de nouvelles infrastructures, mais il faut s'assurer que le système qui est présent au niveau de la lagune puisse soutenir cela. Donc, tout cela mis ensemble permet justement d'assurer l'avenir de notre municipalité.
3: Hommage à un pompier volontaire dans la région Chaleur.
4: Oui, le conseil municipal de Belle-Baie a rendu hommage à Michel Haché lors de sa plus récente réunion du conseil municipal en début de semaine. Cet hommage souligne son départ à la retraite après avoir accumulé plus de 50 ans de service au sein de la brigade d'incendie de Pointe-Verte. Monsieur Haché a dédié plus d'un demi-siècle à la protection et au service de sa communauté locale. La municipalité l'a qualifié de figure marquante, ayant grandement contribué à l'histoire de la brigade d'incendie. On peut écouter la mairesse de Belle-Baie, Rachel Boudreau.
8: Ce soir, nous soulignons la retraite de M. Michel Haché après 50 ans au service d'incendie de Pointe-Verte. Entré dans la brigade en 1976, il a occupé la fonction de chef-pompier pendant 17 ans. Quand on s'arrête un instant sur ce qui représente 50 ans comme pompier volontaire, c'est assez impressionnant. Ce sont des milliers d'heures consacrées à sa communauté. Ce sont des appels à toute heure du jour et de la nuit, des départs précipités, des interventions parfois difficiles. Au nom du conseil, de l'équipe municipale et de toute la population, nous voulons simplement vous dire merci pour ces 50 ans de service et vous souhaiter une bonne retraite bien méritée.
3: Des vaccins bientôt disponibles?
4: Oui, les gens du Nouveau-Brunswick pourront recevoir les vaccins les plus récents contre la COVID-19 et la grippe. C'est à compter du 13 octobre dans le cadre de cette campagne 2026-2027 organisée par le gouvernement en vue de prévenir les maladies respiratoires. Les deux vaccins sont disponibles gratuitement pour toute personne âgée de 6 mois et plus. Ils sont fortement recommandés pour les personnes à risque d'infection grave en raison de l'âge ou de problèmes de santé sous-jacents. Les deux vaccins sont fortement recommandés aux personnes qui présentent un risque plus élevé de complications liées à ces maladies. On parle ici des personnes âgées de 65 ans et plus, les personnes qui vivent dans un établissement de soins de longue durée ou dans un autre milieu collectif, les personnes qui souffrent de problèmes de santé chroniques et les personnes enceintes.
3: Et injustice pour des francophones concernant les fonds fédéraux pour développer les compétences.
4: Oui, les groupes qui représentent des francophones en situation minoritaire au Canada dénoncent la façon d'attribuer les fonds fédéraux pour le développement des compétences au point de porter plainte au commissariat aux langues officielles. Ces groupes soutiennent que plusieurs centaines de millions de dollars sont distribués chaque année à des organismes anglophones et ne prévoient aucun retombée pour les francophones en milieu minoritaire. Et en conférence de presse à Ottawa, la présidente de la Fédération des communautés francophones et acadiennes du Canada, Liane Roy, a dénoncé une grande injustice.
9: Le gouvernement accorde une grande importance à la question de l'acquisition de compétences. Mais dans ce domaine, comme dans tant d'autres, les francophones ne sont pas sur le radar quand vient le temps de répartir ces enveloppes. Le Canada cherche à diversifier ses marchés et ses alliances. Nous avons tout avantage à bâtir les capacités de notre main-d'œuvre bilingue.
3: Merci Yannick, bonne fin de semaine.
4: Au plaisir, bonne fin de semaine, merci.
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10: Dans la Ligue de hockey junior des Maritimes, le Lightning Chaleur sera en action ce soir à Grand Sault et affrontera les Rapides à partir de 19h. Le Lightning tentera de mettre un frein à une série de 3 défaites consécutives. Demain soir, à compter de 19h, il recevra les Western Capitals de Summerside au centre régional Keith Irving. La partie débutera également à 19h. Les Capitals seront à Carleton ce soir pour y affronter les Tigres au Carleton Memorial Civic Center. La première mise au jeu aura lieu à 19h. Les Timberwolves de Miramichi joueront ce soir à Edmundston face aux Blizzards, alors que le premier rang de la division Nord-Eastling sera en jeu. La partie débutera à 19h30. Au hockey junior B, c'est ce soir que débutera la saison régulière du Poséidon de la péninsule acadienne. Il sera en action à Cap-Pelé et affrontera les Knights. Le match débutera à 19h30 à l'aréna de Cap-Pelé. Il s'agira de son unique duel de la fin de semaine. Au hockey M18-AAA, le Moose du Nord disputera ses 2 premiers matchs à domicile, alors qu'il recevra le Wild de Kensington dans un programme double qui sera disputé demain et dimanche après-midi au centre régional Keith Irving. Le match de demain débutera à 14h. Au hockey M16-AAA, le Storm du Nord-Est sera de retour en action alors qu'il aura 2 affrontements à domicile en fin de semaine. D'abord demain, il croisera le fer avec le Thunder de Fundy à compter de 17h30. Le lendemain, soit dimanche, il affrontera les Voyageurs de Dartmouth à 13h. Les 2 matchs seront disputés au Sportplex de Niguaque. Le Storm tentera d'améliorer sa fiche de 2 victoires et aucune défaite depuis le début de la campagne. Au hockey M14-AAA, le Moose participera à un Jamboree pré-saison au Sportplex de Niguaque en fin de semaine. Il disputera un total de 4 parties en 2 jours. D'abord ce matin, à 10h, il affrontera les Scorpions. Ensuite, en après-midi, à 17h30, il croisera le fer avec les Voyageurs. Demain, son premier match sera disputé face aux Interior Caps de Fredericton à 11h. Et ensuite, à 15h30, ce sera au tour des Phantoms. Au hockey M13-AAA, le Moose disputera 2 matchs en fin de semaine. D'abord, il jouera un match préparatoire à Carleton, demain à 13h40, alors qu'il affrontera les Rivermen de Miramichi. Le lendemain, le Moose sera à Miramichi, toujours face aux Rivermen, mais cette fois-ci pour le premier match de la saison régulière. La première mise au jeu aura lieu à 11h30. Au hockey mineur féminin, l'équipe du Mystique du Nord-Est M13-AA tiendra son camp de sélection en fin de semaine, soit demain et dimanche. Les filles qui habitent la péninsule acadienne, la région Chaleur et le Restigouche peuvent tenter leur chance. Le camp se tiendra au Centre uni de Caraquette Demain, la première séance aura lieu de 14h45 à 16h. Le lendemain, dimanche, la séance aura lieu de 16h30 à 17h45. Le coût d'inscription est de 20 $ pour les deux sessions. Au basketball scolaire, l'école Le Carrefour étudiant de Beresford est à la recherche d'un entraîneur ou d'une entraîneuse pour l'équipe de basketball de l'école, formée avec les élèves de la 6e à la 8e année. Si vous êtes intéressé ou désirez plus d'informations, écrivez à sophie.roy@nbed.nb.ca. Au hockey interscolaire masculin, les essais se poursuivent pour les Vikings de l'école Marie-Esther de Chipagan. Il y aura deux parties intra-équipe ce dimanche. La première aura lieu à 15h et la seconde à 19h15. Les matchs auront lieu à l'aréna de la MEC. Le coût pour les joueurs est de 20 $. Les spectateurs peuvent assister au match gratuitement. Au soccer universitaire masculin, les Aigles Bleus de l'Université de Moncton seront en action à deux reprises en fin de semaine. Les deux matchs auront lieu à Moncton. D'abord, demain à 15h30, ils recevront les Axemen d'Acadia. Dimanche après-midi, ce sera au tour des Tigres de l'Université Dalhousie. Chez les femmes, les Aigles seront également en action ce week-end. Les Axewomen seront à Moncton demain après-midi à 13h. Le lendemain, également à 13h, les Tigres seront les visiteuses. Et finalement, au volleyball amateur féminin, il y aura un tournoi de niveau M16 demain au domaine étudiant de Petit Rocher. Il se déroulera de 9h à 17h. Le coût d'entrée pour le public est de 5 $. C'est à le sport régional.
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3: Nuageux cet après-midi pour nos secteurs avec des averses débutant au cours de l'après-midi. 10 à 15 mm, des vents du sud-ouest de 20 à 40 km à l'heure en rafale. Maximum 18 degrés, température à la baisse pour atteindre 12 cet après-midi. Généralement nuageux ce soir avec 60 % de probabilité d'averse. Partiellement nuageux au cours de la nuit, minimum 8. Demain samedi, du soleil, maximum 17 degrés.
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3: Ici Sandra Landry, bon midi à tous. Bienvenue à la dernière de la semaine de Country Midi, présentée par Bathurst et Ottawa rue Sainte-Anne, simplement pour une plus belle expérience. Encore de très belles pièces à vous offrir ce midi, avec entre autres Terrence Hart, Ella Langley, vous allez entendre Jelly Roll, Megan Moroney avec Kenny Chesney, The James Barker Band, mais on débute le tout avec Morgan Wallen. Bonne émission!

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Megan Moroney avec Kenny Chesney, You Had to Be There, à Country Midi sur les ondes de la Superstation, présenté par Bathurst Toyota rue Sainte-Anne. On a 17 degrés en moyenne dans le nord-est et en musique. Voici Gabriel Goulet.

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0: 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Permettez-moi de vous souhaiter un bel après-midi. À compter de 15h, ce sera le 3 à 7 avec Fred Parent. Bonne fin de semaine et à lundi!

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0: Nuageux cet après-midi pour nos secteurs avec des averses débutant au cours de l'après-midi. 10 à 15 mm, des vents du sud-ouest de 20 à 40 km/h en rafale. Maximum 18 degrés, température à la baisse pour atteindre 12 cet après-midi. Généralement nuageux ce soir avec 60 % de probabilité d'averse. Partiellement nuageux au cours de la nuit, minimum 8. Demain samedi, du soleil, maximum 17 degrés.
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3: Génération. Les kits de patio laissent la place à la tête de Citroën ces jours-ci. As-tu ton costume d'Halloween aussi? Veux-tu souhaiter bonne fête à Sting? 75 ans cette semaine, The Police s'en vient. Pink Floyd aussi, un hit de bike avec Motley Crue. Flashback d'automne 2017 avec Tom Petty. D'abord, Let It Bleed, le huitième album mature des Stones en 1969.

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The Rolling Stones à Génération et ce flashback du 2 octobre 2017. On apprenait le décès de Tom Petty à l'âge de 66 ans. L'autopsie va révéler surdose d'opioïdes.

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11: Matthew Gordon Sumner, c'est son vrai nom, fait de la musique depuis 1970. Basse, guitare, clavier, auteur, compositeur, interprète, fondateur du groupe The Police en 76 et carrière solo depuis 1985. Bonne fête à Sting, 75 ans ce 2 octobre, deux fois en solo, Englishman in New York.

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1: Je sais qu'il y en a qui vont dire « J'étais là, pas juste un soir, pas deux, mais les trois soirs. 12, 13, 14 septembre 87 dans le Forum de Montréal, Pink Floyd lançait lancement mondial de la tournée à Momentary Lapse of Reason. Première tournée du groupe en 6 ans et la première fois sans le bassiste fondateur Roger Waters. Des journalistes de partout dans le monde sont venus pour cette première mondiale. Et il y a un des soirs où plus personne voulait sortir du forum après les rappels d'usage. Learning to Fly, Pink Floyd.
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2: Nuageux cet après-midi pour nos secteurs avec des averses débutant au cours de l'après-midi. 10 à 15 mm, des vents du sud-ouest de 20 à 40 km à l'heure en rafale. Maximum 18 degrés, température à la baisse pour atteindre 12 cet après-midi. Généralement nuageux ce soir avec 60 % de probabilité d'averse. Partiellement nuageux au cours de la nuit, minimum 8. Demain samedi, du soleil, maximum 17 degrés.
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Jean, sorti le soir de l'Halloween 1996. Jean Leloup, conclusion de Génération I Lost My Baby. Bob Péloquin au micro, très bel automne à vous tous. Come sail away, voici Styx.

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0: Nuageux cet après-midi pour nos secteurs avec des averses débutant au cours de l'après-midi. 10 à 15 mm, des vents du sud-ouest de 20 à 40 km à l'heure en rafale. Maximum 18 degrés, température à la baisse pour atteindre 12 cet après-midi. Généralement nuageux ce soir avec 60 % de probabilité d'averse. Partiellement nuageux au cours de la nuit, minimum 8. Demain samedi, du soleil, maximum 17 degrés.
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1: Bonne fin d'après-midi. Au microphone, Yannick Holmes. Voici vos informations. Le service de transport Flexi Mobilité Rurale, géré par la Commission des services régionaux de la péninsule acadienne, s'apprête à lancer de nouveaux trajets reliant Bathurst et Négouac dès le 19 octobre. Le service vers Négouac consiste en un prolongement de la ligne actuelle de Tracadie. Le trajet vers Bathurst sera à l'horaire 2 jours par semaine. Le directeur du développement communautaire à la CSRPA, Cédric Landry.
2: C'est l'évolution naturelle du projet tel que prévu à l'époque où on a déposé notre étude de faisabilité. Ça fait un moment qu'on essayait de se rendre dans la région voisine, donc dans la région Chaleur, parce que dès le début, on savait que des gens devaient avoir accès, par exemple, à l'hôpital régional Chaleur ou à des services spécialisés comme l'ophtalmologiste, par exemple. Et je vous cacherai pas, bien sûr, que la région Miramichi sera la prochaine sur la liste également, parce que nos citoyens un peu plus du sud de la péninsule acadienne font généralement affaire également avec les services de santé ou les services tout simplement de la région
1: Depuis le 6 juillet, le service est désormais payant après avoir été gratuit pendant un peu plus de 3 ans. Le prix des trajets interrégionaux qui relieront Bathurst et la péninsule acadienne seront de 10 $ pour un aller simple et de 15 $ pour un aller-retour. Un prix très abordable, selon M. Landry.
2: Absolument, et c'est le souhait. À la fin de la journée, ce qu'on veut offrir aux citoyens, c'est un moyen de transport abordable pour se rendre d'un point à l'autre, soit de la péninsule acadienne, bien sûr, ou même de la région Chaleur, avec les prix de l'essence, avec les coûts que peut engendrer de se procurer une voiture. On est très conscient qu'on doit conserver des prix qui sont le plus bas possible. Et c'est le même principe sur le territoire de la péninsule acadienne. Donc, on a à peu près les mêmes frais que nos voisins de la région Chaleur et du Nord-Ouest, littéralement, sur le local. Mais bien sûr, lorsqu'on doit faire un trajet un peu plus long, l'aller va être de 10 $ comparativement à 5 sur le local.
1: Le conseil municipal de Belle-Baie a rendu hommage à Michel Haché lors de sa plus récente réunion du conseil municipal. Cet hommage souligne son départ à la retraite après avoir accumulé plus de 50 ans de service au sein de la brigade d'incendie de Pointe-Verte. Monsieur Haché a dédié plus d'un demi-siècle à la protection et au service de sa communauté locale. La municipalité l'a qualifié de figure marquante, ayant grandement contribué à l'histoire de la brigade d'incendie. La mairesse, Rachel Boudreau.
3: Ce soir, nous soulignons la retraite de M. Michel Haché après 50 ans au service d'incendie de Pointe-Verte. Entré dans la brigade en 1976, il a occupé la fonction de chef-pompier pendant 17 ans. Quand on s'arrête un instant sur ce qui représente 50 ans comme pompier volontaire, c'est assez impressionnant. Ce sont des milliers d'heures consacrées à sa communauté. Ce sont des appels à toute heure du jour et de la nuit. Au nom du conseil, de l'équipe municipale et de toute la population, nous voulons simplement vous dire merci pour ces 50 ans de service et vous souhaiter une bonne retraite bien méritée.
1: Les gens du Nouveau-Brunswick pourront recevoir les vaccins les plus récents contre la COVID-19 et la grippe à compter du 13 octobre dans le cadre de la campagne 2026-2027 organisée par le gouvernement en vue de prévenir les maladies respiratoires. Les deux vaccins sont disponibles gratuitement pour toute personne âgée de 6 mois et plus et ils sont fortement recommandés pour les personnes à risque d'infection grave en raison de l'âge ou de problèmes de santé sous-jacents. Les deux vaccins sont fortement recommandés aux personnes qui présentent un risque plus élevé de complications liées à ces maladies, dont les personnes âgées de 65 ans et plus, les personnes qui vivent dans un établissement de soins de longue durée, les personnes qui souffrent de problèmes de santé chroniques et les personnes enceintes. Et des groupes qui représentent des francophones en situation minoritaire au Canada dénoncent la façon d'attribuer les fonds fédéraux pour le développement des compétences au point de porter plainte au commissariat aux langues officielles. Ces groupes soutiennent que plusieurs centaines de millions de dollars sont distribués chaque année à des organismes anglophones et ne prévoient aucun retombée pour les francophones en milieu minoritaire. En conférence de presse à Ottawa, la présidente de la Fédération des communautés francophones et acadiennes du Canada, Yann Roy, a dénoncé une grande injustice.
4: Le gouvernement accorde une grande importance à la question de l'acquisition de compétences. Mais dans ce domaine, comme dans tant d'autres, les francophones ne sont pas sur le radar quand vient le temps de répartir ces enveloppes. Le Canada cherche à diversifier ses marchés et ses alliances. Nous avons tout avantage à bâtir les capacités de notre main-d'œuvre bilingue.
1: Et voilà, c'est ce qui complète votre bulletin d'information.
5: Généralement nuageux ce soir avec 60% de probabilité d'averse, des vents du nord-ouest à 20 km/h à Falak 40. Ça devient léger ce soir, minimum de 8. Demain samedi, généralement ensoleillé, des vents du nord-ouest à 20, des rafales à 40 et un maximum de 17 degrés.
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C'est la petite dernière de la semaine, en ce vendredi 2 octobre 2026. Fred Parent qui vous retrouve pour ce dernier 3 à 7 de la semaine. Merci beaucoup d'être là. Comme vous, si vous l'avez entendu dans le bulletin météo, on va franchir en fin de semaine la barre du 0 degré, la barre psychologique, hein? Donc, moins 3 degrés en terrain bas dans la nuit de samedi à dimanche. Oh, ça nous ferait prendre conscience que bientôt on va être dans le blanc. Mais en attendant, on est loin de ça quand même. Là, on est à 15 degrés présentement sur la péninsule acadienne. 17 degrés du côté de la région chaleur. Donc, on est légèrement au-dessus des normales de saison présentement. Et pour ce qui est du soleil, il va se coucher ce soir à 19h01 du côté de Bathurst et à 18h57 du côté de Caraquet. 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
4: Il y a trois ensembles vocaux du nord du Nouveau-Brunswick qui se réunissent pour relever un défi musical de taille, interpréter la cantate de la chasse-galerie avec près de 100 choristes sur scène. Donc, les membres d'Art Musica de Campbellton, de la chorale Voix du Nord de Bathurst et des Voix de la baie de Caraquet sont dirigés par Pierre Lavoie, chef de chœur d'Art Musica. Ils seront accompagnés par l'ensemble SHHH pour cette œuvre écrite pour grand chœur, piano et percussion. La collaboration permet aux trois formations de présenter une œuvre qu'elle aurait eu beaucoup plus de difficultés à produire individuellement, notamment en raison des coûts et de la logistique. Le regroupement offre aussi une puissance sonore inhabituelle pour ses chorales, notamment grâce au nombre plus important de voix masculines. Et la cantate de la chasse-galerie s'inspire de la célèbre légende franco-canadienne des bûcherons qui conclut un pacte avec le diable pour pouvoir rejoindre leur famille pendant le temps des fêtes à bord d'un canot volant. La musique a été composée par Rémi Saint-Jacques et les textes sont signés par le poète Félix Delage-Laurent. Et même si l'œuvre est destinée à des chœurs amateurs, ben elle représente un défi important pour les choristes. Les changements de rythme et de mesure demandent beaucoup de travail et de précision. Les participants affirment toutefois que cette difficulté leur permet d'explorer un univers musical différent de leur répertoire habituel. Alors, la cantate de la chasse-galerie sera présentée samedi à l'école secondaire Népisiquit de Bathurst, puis dimanche à l'église Saint-Joachin de Bertrand. Donc, c'est à ne pas manquer.

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0: Généralement nuageux ce soir avec 60% de probabilité d'averse, des vents du nord-ouest à 20 km/h à Falak 40. Ça devient léger ce soir, minimum de 8. Demain samedi, généralement ensoleillé, des vents du nord-ouest à 20, des rafales à 40 et un maximum de 17 degrés.
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2: Au hockey junior, le Lightning Chaleur sera en action ce soir à Grand Sault. Il affrontera les Rapides à partir de 19h. Le Lightning tentera de mettre un frein à une série de 3 défaites consécutives. Demain soir, à compter de 19h, il recevra les Western Capitals de Summerside au centre régional Keith Irving. La partie débutera également à 19h. Au hockey junior B, c'est ce soir que débutera la saison régulière du Poséidon de la péninsule acadienne. Il sera en action à Cap-Pelé pour y croiser le fer avec les Knights. Le match débutera à 19h30 à l'aréna de Cap-Pelé. Il s'agit de son unique duel de la fin de semaine. Au hockey M18 AAA, le Moose du Nord disputera ses 2 premiers matchs à domicile alors qu'il recevra le Wild de Kensington dans un programme double qui sera disputé demain et dimanche après-midi au centre régional Keith Irving. Le match de demain débutera à 14h. Au hockey M16 AAA, le Storm du Nord-Est sera de retour en action alors qu'il aura 2 affrontements à domicile en fin de semaine. D'abord, demain, il croisera le fer avec le Thunder de Fundy à compter de 17h30. Le lendemain, soit dimanche, il affrontera les Voyageurs de Dartmouth à 13h. Les 2 matchs seront disputés au Sportplex de Néguac. Alain Degrasse pour la Superstation.
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5: Il y a l'acteur et militant contre la maladie de Parkinson, Michael J. Fox, qui est mis à l'honneur aujourd'hui à Rideau Hall. Monsieur Fox, qui est déjà membre de l'Ordre du Canada, qui sera promu au rang de compagnon lors de cette cérémonie présidée par la gouverneure générale Louise Arbour. Et selon Rideau Hall, cette distinction récompense l'engagement mondial sans faille de Monsieur Fox face à la maladie de Parkinson. Il fait partie des 51 personnes attendues à une cérémonie au cours de laquelle elles seront intronisées ou promues à un grade supérieur au sein de l'Ordre du Canada. Évidemment, l'acteur qui est connu pour son très célèbre film Retour vers le futur, la trilogie iconique entre 1985 et il y a eu 85, 89 et 90. Il jouait évidemment le rôle de Marty McFly aux côtés de Christopher Lloyd, donc c'était un film qui nous a tous marqués, évidemment, et qu'on prend plaisir à réécouter, là, même plusieurs décennies plus tard. Nous, on est de retour du côté musical dans ce dernier 3 à 7 de la semaine. En musique, on a pour vous, dans quelques instants, Roxane Bruno avec Pourquoi j'écris. On a aussi The Pretenders qui sera là un petit peu plus tard sur la Superstation 92.9 94.1.

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5: Direction les nouvelles en bref de 16h avec Yannick dans les prochaines minutes. Et pour nous y conduire, on a Andy Bast avec se retrouver. Nous aurons aussi les Rot Swamp avec une frette. Et en réserve, Richie J avec Héros sur la Superstation.

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1: Bonne fin d'après-midi. Au microphone, Yannick Owens, vous voici vos informations. Le service de transport Flexi Mobilité Rurale, géré par la Commission des services régionaux de la péninsule acadienne, s'apprête à lancer de nouveaux trajets reliant Bathurst et Neguac dès le 19 octobre. Le service vers Neguac consiste en un prolongement de la ligne actuelle de Tracadie. Le directeur du développement communautaire, Cédric Landry.
2: Ça fait un moment qu'on essayait de se rendre dans la région voisine, donc dans la région Chaleur, parce que dès le début, on savait que les gens devaient avoir accès, par exemple, à l'hôpital régional Chaleur ou à des services spécialisés comme l'ophtalmologiste, par exemple.
1: Et les gens du Nouveau-Brunswick pourront recevoir les vaccins les plus récents contre la COVID-19 et la grippe à compter du 13 octobre dans le cadre de la campagne 2026-2027 organisée par le gouvernement en vue de prévenir les maladies respiratoires. Prochain bulletin complet à 17 heures.
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4: Généralement nuageux ce soir avec 60% de probabilité d'averse, des vents du nord-ouest à 20 km/h à Falak 40. Ça devient léger ce soir, minimum de 8. Demain samedi, généralement ensoleillé, des vents du nord-ouest à 20, des rafales à 40 et un maximum de 17 degrés.
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L'intelligence artificielle vous semble mystérieuse ou vous êtes dépassé, ben pas de panique. Il y a l'Université du Troisième Âge de Tracadie qui vous invite à une conférence unique pour explorer l'IA en toute confiance, sans jargon technique. Alors que vous soyez curieux ou simplement désireux de mieux comprendre les outils d'aujourd'hui, ben cet événement est fait pour vous. Alors ce sera avec David Roy du Collège communautaire du Nouveau-Brunswick, qui est expert en informatique avec plus de 20 ans d'expérience en enseignement. Et grâce à des démonstrations simples et des exemples concrets, ben vous découvrirez comment l'IA peut devenir un assistant précieux au quotidien pour trouver rapidement des idées ou des informations, rédiger des messages ou traduire des textes et mieux comprendre des sujets complexes. Alors, vous repartirez avec des outils pratiques pour utiliser ces technologies de façon prudente, responsable et surtout à votre propre rythme. Alors, cet événement qui va se tenir le jeudi, le 15 octobre 2026 à 10h au Cinéma Péninsule, situé au 3323 rue de la Rive à Tracadie. On vous invite à inviter vos proches et venir poser vos questions. On vous attend en grand nombre et d'autant plus que c'est gratuit et ouvert à tous. Donc voilà pour cette invitation.

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5: Héloïse et Cargill Moderne s'amènent dans quelques instants sur les ondes de la Superstation à l'écoute de votre 3 à 7 avec l'ami Fred Parent jusqu'à 19h ce soir. 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
1: Généralement nuageux ce soir avec 60% de probabilité d'averse, des vents du nord-ouest à 20 km/h à Falak 40. Ça devient léger ce soir, minimum de 8. Demain samedi, généralement ensoleillé, des vents du nord-ouest à 20, des rafales à 40 et un maximum de 17 degrés.
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1: La minute sportive de la presse canadienne au hockey, Igor Chesterkin a marqué l'histoire des Rangers de New York hier soir. Le gardien qui est devenu le premier de l'histoire de l'équipe à inscrire un but dans une victoire de 5-1 contre le Lightning de Tampa Bay. Chesterkin qui a repoussé 24 tirs avant de profiter d'un filet désert en fin de troisième période. Il a envoyé la rondelle sur toute la longueur de la patinoire pour donner les devants aux Rangers alors qu'il restait 2 minutes et 34 secondes au match. À Vancouver, les Oilers d'Edmonton ont pris leur revanche sur les Canucks avec un gain de 9-7. Connor McDavid a été particulièrement productif avec 5 points. Les Canucks avaient pourtant remporté le premier duel entre les deux équipes, 6-5 en prolongation 2 jours plus tôt à Edmonton. Et par ailleurs, le défenseur québécois Tristan Luneau a accepté une prolongation de contrat de 6 ans et 43,2 millions de dollars avec les Ducks d'Anaheim. Et selon les informations fournies, il s'agit du contrat le plus lucratif de l'histoire de la LNH pour un joueur ayant disputé au plus 14 matchs dans le circuit. Au baseball, il y a les Braves d'Atlanta qui poursuivent leur parcours éliminatoire. Ils ont remporté le match décisif de leur série de premier tour de la Ligue nationale contre les Phillies de Philadelphie par la marque de 6-2. Atlanta va affronter maintenant les Dodgers de Los Angeles en série de section. Les Dodgers qui sont les doubles champions en titre de la Série mondiale. Voilà, c'était la minute sportive de la presse canadienne.

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5: Bien branché dans votre 3 à 7 de ce vendredi 2 octobre en compagnie de Fred Parent, je vous mentionne que l'Assemblée générale annuelle du Festival des rameurs de Petit Rocher aura lieu le lundi 19 octobre, 19h30 à la salle blanche de Petit Rocher. C'est la porte arrière du côté nord, donc on vous souhaite la bienvenue. Et nous, on poursuit du côté musical dans quelques instants. On a Blue Rodeo qui s'amène avec Somebody Waits. On a aussi les Sans Façons avec leur chanson Tout l'été en cette journée d'automne.

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5: La péninsule acadienne pourrait miser davantage sur sa production locale pour répondre à la demande alimentaire. Il y a une association de Saint-Isidore qui souhaite obtenir une importante aide financière fédérale afin de soutenir le développement de l'agriculture dans la région. L'Association de logement et d'alimentation de Saint-Isidore prépare un projet qui pourrait notamment faciliter l'achat d'équipements et d'infrastructures par les agriculteurs, favoriser les cultures en serre et dans les champs et mener à la création d'un centre de transformation agricole. Un emplacement à Pocmouche est notamment envisagé pour regrouper, trier, laver, entreposer et vendre les produits agricoles. Et l'objectif est aussi de réduire la pression là, qui repose sur les producteurs là, qui doivent souvent s'occuper eux-mêmes de la production, de la mise en marché et du marketing. L'association souhaite donc faciliter les liens entre les agriculteurs et les acheteurs là, tout en contribuant à rendre les aliments locaux plus accessibles aux consommateurs. Alors, la demande de financement n'est pas encore déposée. L'organisme qui mène actuellement une étude de faisabilité et poursuit ses consultations. Il espère toutefois obtenir entre 12 et 15 millions de dollars du gouvernement fédéral d'ici le printemps prochain dans le cadre de la Stratégie nationale de sécurité alimentaire. L'Union nationale des fermiers du Nouveau-Brunswick appuie l'initiative. Son président Alexis Légère estime que le potentiel agricole de la péninsule est important, mais que l'accès au financement demeure un obstacle pour les nouveaux producteurs. Il souligne également que la demande pour les produits locaux est bien présente, alors que les agriculteurs ont parfois de la difficulté à produire suffisamment. La relève constitue justement un autre défi, selon M. Légère. Le Nouveau-Brunswick est la seule province canadienne sans programme postsecondaire destiné spécifiquement à former la relève agricole. L'association travaille donc avec la Commission des services régionaux de la péninsule acadienne afin de faire avancer le projet. Restez avec nous. Dans les prochaines minutes, on va retrouver à nouveau Yannick pour la présentation du bulletin d'information complet de 17h.

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2: Bonne fin d'après-midi. Au microphone, Yannick Holmes. Voici vos informations. Le service de transport Flexi Mobilité Rurale, géré par la Commission des services régionaux de la péninsule acadienne, s'apprête à lancer de nouveaux trajets reliant Bathurst et Neguac dès le 19 octobre. Le service vers Neguac consiste en un prolongement de la ligne actuelle de Tracadie. Le trajet vers Bathurst sera à l'horaire 2 jours par semaine. Le directeur du développement communautaire à la CSRPA, Cédric Landry.
3: C'est l'évolution naturelle du projet tel que prévu à l'époque où on a déposé notre étude de faisabilité. Ça fait un moment qu'on essayait de se rendre dans la région voisine, donc dans la région Chaleur, parce que dès le début, on savait que les gens devaient avoir accès, par exemple, à l'hôpital régional Chaleur ou à des services spécialisés comme l'ophtalmologiste, par exemple. Et je vous cacherai pas, bien sûr, que la région de Miramichi sera la prochaine sur la liste également, parce que nos citoyens un peu plus du sud de la péninsule acadienne font généralement affaire également avec les services de santé ou les services tout simplement de la région
2: Depuis le 6 juillet, le service est désormais payant après avoir été gratuit pendant un peu plus de 3 ans. Le prix des trajets interrégionaux qui relieront Bathurst et la péninsule acadienne seront de 10 $ pour un aller simple et de 15 $ pour un aller-retour. Un prix très abordable, selon M. Landry.
3: Absolument, et c'est le souhait. À la fin de la journée, ce qu'on veut offrir aux citoyens, c'est un moyen de transport abordable pour se rendre d'un point à l'autre, soit de la péninsule acadienne, bien sûr, ou même de la région Chaleur, avec les prix de l'essence, avec les coûts que peut engendrer de se procurer une voiture. On est très conscient qu'on doit conserver des prix qui sont le plus bas possible. Et c'est le même principe sur le territoire de la péninsule acadienne. Donc, on a à peu près les mêmes frais que nos voisins de la région Chaleur et du Nord-Ouest, littéralement, sur le local. Mais bien sûr, lorsqu'on doit faire un trajet un peu plus long, l'aller va être de 10 $ comparativement à 5 sur le local.
2: Le conseil municipal de Belle-Baie a rendu hommage à Michel Haché lors de sa plus récente réunion du conseil municipal. Cet hommage souligne son départ à la retraite après avoir accumulé plus de 50 ans de service au sein de la brigade d'incendie de Pointe-Verte. Monsieur Haché a dédié plus d'un demi-siècle à la protection et au service de sa communauté locale. La municipalité l'a qualifié de figure marquante, ayant grandement contribué à l'histoire de la brigade d'incendie. La mairesse, Rachel Boudreau.
4: Ce soir, nous soulignons la retraite de M. Michel Haché après 50 ans au service d'incendie de Pointe-Verte. Entré dans la brigade en 1976, il a occupé la fonction de chef-pompier pendant 17 ans. Quand on s'arrête un instant sur ce qui représente 50 ans comme pompier volontaire, c'est assez impressionnant. Ce sont des milliers d'heures consacrées à sa communauté. Ce sont des appels à toute heure du jour et de la nuit. Au nom du conseil, de l'équipe municipale et de toute la population, nous voulons simplement vous dire merci pour ces 50 ans de service et vous souhaiter une bonne retraite bien méritée.
2: Les gens du Nouveau-Brunswick pourront recevoir les vaccins les plus récents contre la COVID-19 et la grippe à compter du 13 octobre dans le cadre de la campagne 2026-2027 organisée par le gouvernement en vue de prévenir les maladies respiratoires. Les deux vaccins sont disponibles gratuitement pour toute personne âgée de 6 mois et plus et ils sont fortement recommandés pour les personnes à risque d'infection grave en raison de l'âge ou de problèmes de santé sous-jacents. Les deux vaccins sont fortement recommandés aux personnes qui présentent un risque plus élevé de complications liées à ces maladies, dont les personnes âgées de 65 ans et plus, les personnes qui vivent dans un établissement de soins de longue durée, les personnes qui souffrent de problèmes de santé chroniques et les personnes enceintes. et des groupes qui représentent des francophones en situation minoritaire au Canada dénoncent la façon d'attribuer les fonds fédéraux pour le développement des compétences au point de porter plainte au commissariat aux langues officielles. Ces groupes soutiennent que plusieurs centaines de millions de dollars sont distribués chaque année à des organismes anglophones et ne prévoient aucun retombé pour les francophones en milieu minoritaire. En conférence de presse à Ottawa, la présidente de la Fédération des communautés francophones et acadiennes du Canada, Liane Roy, a dénoncé une grande injustice.
5: Le gouvernement accorde une grande importance à la question de l'acquisition de compétences. Mais dans ce domaine, comme dans tant d'autres, les francophones ne sont pas sur le radar quand vient le temps de répartir ces enveloppes. Le Canada cherche à diversifier ses marchés et ses alliances. Nous avons tout avantage à bâtir les capacités de notre main-d'œuvre bilingue.
2: Et voilà, c'est ce qui complète votre bulletin d'information.
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7: Généralement nuageux ce soir avec 60% de probabilité d'averse, des vents du nord-ouest à 20 km/h à Falak 40. Ça devient léger ce soir, minimum de 8. Demain samedi, généralement ensoleillé, des vents du nord-ouest à 20, des rafales à 40 et un maximum de 17 degrés.
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2: Il y a le premier ministre Carney qui a annoncé aujourd'hui le lancement d'un nouveau conseil national sur l'intelligence artificielle. Je pense que ça, c'était quelque chose qui était attendu de plusieurs. Il va formuler des conseils indépendants et pratiques à l'égard de la transformation du Canada en matière d'IA, précise le communiqué de presse du bureau du premier ministre. Donc, le Conseil national du premier ministre sur l'intelligence artificielle réunira des intervenants des secteurs publics et privés et va formuler des recommandations quant à l'évolution de la stratégie de l'IA. C'est ce qui est précisé. Et il va formuler également des recommandations pour rendre l'IA plus sûre. Et parmi les membres de ce conseil figure notamment Joshua Bengio, un spécialiste québécois en intelligence artificielle. Donc, voilà pour cette annonce qui a été faite aujourd'hui. Ce qui s'en vient maintenant du côté musical dans les prochaines minutes, on a pour vous Talk avec Boomerang. Mais pour l'instant, voici Sarah Van Der Zon avec Fortune Teller.

0: Généralement nuageux ce soir avec 60% de probabilité d'averse, des vents du nord-ouest à 20 km/h, rafale à 40. Ça devient léger ce soir, minimum de 8. Demain samedi, généralement ensoleillé, des vents du nord-ouest à 20, des rafales à 40 et un maximum de 17 degrés.
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3: Dans la Ligue de hockey junior des Maritimes, le Lightning Chaleur sera en action ce soir à Grand-Sault. Il affrontera les Rapides à partir de 19h. Le Lightning tentera de mettre un frein à une série de 3 défaites consécutives. Demain soir, à compter de 19h, il recevra les Western Capitals de Summerside au centre régional Keith Irving. La partie débutera également à 19h. Les Capitals seront à Hamilton ce soir pour y affronter les Tigres au Hamilton Memorial Civic Center. La première mise au jeu aura lieu à 19h. Les Timberwolves de Miramichi joueront ce soir à Edmundston face aux Blizzards, alors que le premier rang de la division Nord Eastling sera en jeu. La partie débutera à 19h30. Au hockey junior B, c'est ce soir que débutera la saison régulière du Poséidon de la péninsule acadienne. Il sera en action à Cap-Pelé et affrontera les Knights. Le match débutera à 19h30 à l'aréna de Cap-Pelé. Il s'agira de son unique duel de la fin de semaine. Au hockey M18-AAA, le Moose du Nord disputera ses 2 premiers matchs à domicile, alors qu'il recevra le Wild de Kensington dans un programme double qui sera disputé demain et dimanche après-midi au centre régional Keith Irving. Le match de demain débutera à 14h. Au hockey M16-AAA, le Storm du Nord-Est sera de retour en action alors qu'il aura 2 affrontements à domicile en fin de semaine. D'abord demain, il croisera le fer avec le Thunder de Fundy à compter de 17h30. Le lendemain, soit dimanche, il affrontera les Voyageurs de Dartmouth à 13h. Les 2 matchs seront disputés au Sportplex de Niigwak. Le Storm tentera d'améliorer sa fiche de 2 victoires et aucune défaite depuis le début de la campagne. Au hockey M14-AAA, le Moose participera à un Jamboree pré-saison au Sportplex de Niigwak en fin de semaine et disputera un total de 4 parties en 2 jours. D'abord, ce matin, à 10h, il affrontera les Scorpions. Ensuite, en après-midi, à 17h30, il croisera le fer avec les Voyageurs. Demain, son premier match sera disputé face aux Interior Caps de Fredericton à 11h. Et ensuite, à 15h30, ce sera au tour des Phantoms. Au hockey M13-AAA, le Moose disputera 2 matchs en fin de semaine. D'abord, il jouera un match préparatoire à Hamilton, demain à 13h40, alors qu'il affrontera les Rivermen de Miramichi. Le lendemain, le Moose sera à Miramichi, toujours face aux Rivermen, mais cette fois-ci pour le premier match de la saison régulière. La première mise au jeu aura lieu à 11h30. Au hockey mineur féminin, l'équipe du Mystic du Nord-Est M13-AA tiendra son camp de sélection en fin de semaine, soit demain et dimanche. Les filles qui habitent la péninsule acadienne, la région Chaleur et le Restigouche peuvent tenter leur chance. Le camp se tiendra au Centre uni de Caraquette. Demain, la première séance aura lieu de 14h45 à 16h. Le lendemain, dimanche, la séance aura lieu de 16h30 à 17h45. Le coût d'inscription est de 20 $ pour les 2 sessions. Au basketball scolaire, l'école Le Carrefour étudiant de Beresford est à la recherche d'un entraîneur ou d'une entraîneuse pour l'équipe de basketball de l'école, formée avec les élèves de la 6e à la 8e année. Si vous êtes intéressé ou désirez plus d'informations, écrivez à sophie.roy@mbed.nb.ca. Au hockey interscolaire masculin, les essais se poursuivent pour les Vikings de l'école Marie-Esther de Chipagan. Il y aura 2 parties intra-équipe ce dimanche. La première aura lieu à 15h et la seconde à 19h15. Les matchs auront lieu à l'aréna de la Mecque. Le coût pour les joueurs est de 20 $. Les spectateurs peuvent assister aux matchs gratuitement. Au soccer universitaire masculin, les Aigles Bleus de l'Université de Moncton seront en action à 2 reprises en fin de semaine. Les 2 matchs auront lieu à Moncton. D'abord, demain à 15h30, ils recevront les Axemen d'Acadia. Dimanche après-midi, ce sera au tour des Tigres de l'Université Dalhousie. Chez les femmes, les Aigles seront également en action ce week-end. Les Axewomen seront à Moncton demain après-midi à 13h. Le lendemain, également à 13h, les Tigres seront les visiteuses. Et finalement, au volleyball amateur féminin, il y aura un tournoi de niveau M16 demain au domaine étudiant de Petit Rocher. Il se déroulera de 9h à 17h. Le coût d'entrée pour le public est de 5 $. C'était le sport régional.
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aviez soumis la réponse 4 parmi nos choix de réponses pour notre concours « C'est quoi cette toune? » Ben, félicitations, vous avez la bonne réponse. « Go Your Own Way » avec Fleetwood Mac. Un beau souvenir qu'on va s'offrir dans quelques instants. Et je vous rappelle que je vais procéder au tirage parmi tous nos finalistes de la semaine pour un familial 4 pour emporter aux 4 choix du rôtisseur en salle à manger. 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
2: C'est le moment de vérité, le moment où on va découvrir quel est le nom de notre personne gagnante cette semaine pour notre concours « C'est quoi cette toune ?». Alors, parmi tous nos finalistes, notre personne gagnante, c'est une gagnante, effectivement, c'est Madame Gilberte Duguay de Chipagan. Félicitations à Mme Gilberte Duguay de Chipagan qui se mérite un familial 4 pour apporter ou 4 choix du rôtisseur en salle à manger. Gracieuseté de votre restaurant Saint-Hubert Express de Bathurst.

0: Généralement nuageux ce soir avec 60% de probabilité d'averse, des vents du nord-ouest à 20 km/h à Falak 40. Ça devient léger ce soir, minimum de 8. Demain samedi, généralement ensoleillé, des vents du nord-ouest à 20, des rafales à 40 et un maximum de 17 degrés.
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3: Généralement nuageux ce soir avec 60% de probabilité d'averse, des vents du nord-ouest à 20 km/h à Falak 40, ça devient léger ce soir, minimum de 8. Demain samedi, généralement ensoleillé, des vents du nord-ouest à 20, des rafales à 40 et un maximum de 17 degrés.
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5: Au hockey junior, le Lightning Chaleur sera en action ce soir à Grand Centre. Il affrontera les Rapides à partir de 19h. Le Lightning tentera de mettre un frein à une série de 3 défaites consécutives. Demain soir, à compter de 19h, il recevra les Western Capitals de Summerside au centre régional Keith Irving. La partie débutera également à 19h. Au hockey junior B, c'est ce soir que débutera la saison régulière du Poséidon de la péninsule acadienne. Il sera en action à Cap-Pelé pour y croiser le fer avec les Knights. Le match débutera à 19h30 à l'aréna de Cap-Pelé. Il s'agit de son unique duel de la fin de semaine. Au hockey M18-AAA, le Moose du Nord disputera ses 2 premiers matchs à domicile alors qu'il recevra le Wild de Kensington dans un programme double qui sera disputé demain et dimanche après-midi au centre régional Keith Irving. Le match de demain débutera à 14h. Au hockey M16-AAA, le Storm du Nord-Est sera de retour en action alors qu'il aura 2 affrontements à domicile en fin de semaine. D'abord, demain, il croisera le fer avec le Thunder de Fun Day à compter de 17h30. Le lendemain, soit dimanche, il affrontera les Voyageurs de Dartmouth à 13h. Les 2 matchs seront disputés au Sportplex de Néguac. Alain Degrasse pour la Superstation.
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6: C'est déjà tout pour ce 3 à 7 en ce vendredi 2 octobre. Fred Parent qui avait le grand plaisir de vous tenir compagnie depuis 15 heures cet après-midi. Profitez bien de votre fin de semaine, quelles que soient vos activités.

Prenez le temps de vous reposer et de mon côté, je vous reviens en force lundi et on profite de ces belles couleurs d'automne, évidemment. C'est l'un des bons côtés de la saison d'automne. Je parlais justement avec des gens un petit peu plus tôt là qui en profitaient pour faire un petit road trip et si c'est le cas pour vous, profitez-en au maximum. Comme on dit, la vie passe vite, donc faut pas se priver. Merci beaucoup d'avoir été fidèle au rendez-vous et on se dit à très bientôt.

0: Généralement nuageux ce soir avec 60% de probabilité d'averse, des vents du nord-ouest à 20 km/h à Falak 40. Ça devient léger ce soir, minimum de 8. Demain samedi, généralement ensoleillé, des vents du nord-ouest à 20, des rafales à 40 et un maximum de 17 degrés.
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0: Généralement nuageux ce soir avec 60% de probabilité d'averse, des vents du nord-ouest à 20 km/h à Falak 40. Ça devient léger ce soir, minimum de 8. Demain samedi, généralement ensoleillé, des vents du nord-ouest à 20, des rafales à 40 et un maximum de 17 degrés.
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1: Généralement nuageux, ce soir avec 60% de probabilité d'averse, des vents du nord-ouest à 20 km/h à Falak 40, ça devient léger ce soir, minimum de 8. Demain samedi, généralement ensoleillé, des vents du nord-ouest à 20, des rafales à 40 et un maximum de 17 degrés.
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